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mon terroir, c'est les galaxies. La vie est courte, compagnon. L'ici-bas n'est pas notre vraie maison. Notre corps est outil et véhicule. Sitôt qu'il sera à la ferraille, ne restera vivant que notre esprit. En attendant, mortel, mon frère, soigne ton corps, afin qu'il te conduise au plus loin qu'il est impossible, au bout de cette galaxie que tu es, sans le savoir, ô ignare, mortellement ignorant du sens du courant de ton fleuve intérieur.

0: Alors que j'étais en tournée d'inspection dans les monastères wallons, en la deuxième moitié de ce siècle, un moine, qui n'était pourtant pas cistercien, me fit la remarque suivante. « Pourquoi, dit-il, dans vos livres, avez-vous commis des fixes la bière trappiste ?»« Parce que, lui dis-je, cette bière m'élève et me fait toucher Dieu par l'intermédiaire de mes sens. » Peut-être est-ce là finalement votre astuce la plus fine à vous les moines, d'employer des moyens naturels pour conduire à Dieu. Je me signai dès lors et pris congé. Le moine médusé me regarde encore m'éloigner à l'heure qu'il est. Je reçus, quelques jours plus tard, la visite du provincial des jésuites des cantons de l'Est. Il me demanda, après avoir soigneusement regardé de droite et de gauche, il me demanda la recette de la bière catholique afin, me dit-il, d'amener les masses sur les chemins de la religion. Je lui donnai la recette de la bière, comme la faisait ma grand-mère maternelle, que j'ai bien connue. Il me remercia confusément et m'envoya un wagon d'indulgence, port payé par le destinataire. Lorsque j'ouvris le colis, une quarantaine d'indulgences s'enfouirent. J'eus juste le temps de rattraper les autres et de les enfermer dans ma bonne conscience, jusqu'au jugement dernier qui, au dire de certains, ne saurait tarder. Alors, j'entendis un grand éclat de rire. Yahweh n'en pouvait plus là-haut. Le ciel s'éclaira et une pluie de rue se mit à tomber sur cette bonne vieille terre. Je m'avançai, muni d'un parapluie à baleine, et goûtai le liquide céleste. Oh, miracle! C'était de la bière catholique authentique. Je sortis en grande hâte mes tonneaux vides de mes caves et emplis ainsi cette barrique. La pluie de bière cessa et un arc-en-ciel violent illumina le ciel. J'appelai cette bière l'arc-en-ciel et j'en servis les jours de fête à des amis plutôt tristounets, enclins à la mélancolie. Ils partaient de chez moi heureux et restaient dans cet état d'euphorie jusqu'à leur mort en général et même après, car par télépathie, certains, parmi les moins ingrats, me remercièrent pour cette ambroisie. Je leur dis, remerciez donc le maître brasseur qui vit de l'autre côté de ce monde. Dites-lui bien que si dans l'autre monde on trouve de la bière catholique, il sera plus facile à des êtres comme moi de mourir.
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0: Il y avait une fois une grenade qui ne pouvait souffrir la souffrance. En tout cas, pas la sienne. Hein? Alors, dès que l'on flairait le risque, elle préférait s'enfuir par tous les moyens. Et en fait, elle le flairait partout. De même que les personnes obsédées par les flics en flairent partout et ont raison, si, de même, elle avait raison. Seulement, voilà, faut-il avoir raison? C'est une autre histoire. Celle que je voulais raconter moi, et après tout, c'est moi qui commande ici, c'est... Écoute, c'est l'histoire de la renarde qui était tellement portée sur la fuite qu'on l'appelait la fille de l'air. Un jour, comme ça, elle rencontra un bélier très touffu qui lui dit « Ma fille, fini de rigoler, maintenant on va être heureux. » Ouais, on va être heureux. Faut dire que ça faisait un certain temps qu'ils étaient arrêtés l'un en face de l'autre et ne pouvaient plus se lâcher des yeux. Allez, qu'il lui dit, tu vas voir, quel bonheur, tu m'en diras des nouvelles. Et en disant ça, tu sais ce qu'il faisait? En disant ça, il lui serrait l'oreille jusqu'au centre. La renarde, elle dit... Oui, ma foi, vous avez mille fois raison. Je vais chercher mon beau mouchoir brodé et je reviens. Elle alla derrière la colline, sauta sur son vélo et ne revint plus jamais.
1: Ça, c'est pas vrai.

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0: En d'autres termes, tu ne me comprendrais pas.
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Et sur la page du poète. Cette violence aveugle est venue jusqu'à asphyxier le cœur même de ma capitale, Bagdad. Bagdad. Bagdad, oh Bagdad. Rien que son suffisait à l'époque pour éclairer le monde entier par ton savoir. Depuis ta maison de la sagesse, où se côtoyaient musiciens, mathématiciens, alchimistes, théologiens, philosophes, poètes ou même conteurs. Ton savoir ruisselait de l'Orient jusqu'aux portes de l'Occident qui alors renfermait souvent qu'intolérance et ignorance. Mais cette Bagdad, malheureusement, aujourd'hui n'est plus. D'avoir écouté les conseils de ma grand-mère qui m'a dit « Pars, pars mon fils et ne te retourne pas, car il n'y a plus rien de bon pour toi ici. » et ne crains surtout pas les frontières. Car si celles-ci séparent les hommes, elles ne peuvent en revanche ni arrêter la course des nuages, le vol des oiseaux, et encore moins les murmures de tes chants. Lorsque tu seras là-bas, en sécurité, mon fils, pense à m'envoyer quelques de ton luth qui viendront jusqu'à moi pour apaiser les plaies de mon cœur. Et me voici, aujourd'hui, aux portes de l'Europe, dans ce camp de transit, comme ils disent. J'attends le passeur qui doit me faire traverser les frontières qui me séparent enfin de la liberté. Dans ce lieu dénué d'humanité, j'ai rencontré cette femme, cette poétesse, cette frangine au destin singulier et fragile à la fois. Ensemble, le soir, au travers d'une histoire sous la voûte étoilée, nous avons pour habitude de partager contes, chants, danses, le tout réchauffé d'un thé sucré juste par nos sourires. Et toi, mon frère qui aujourd'hui entend mon récit, approche un peu plus et laisse-moi te présenter. Il y a Dunia, la libraire d'Istanbul, Samia, jeune danseuse tchétchène, Alia, la philosophe de Bethléem, Nour, peintre de Kaboul, Sofia, musicienne de Halep, Zeyna, médecin soudanaise, et enfin, Shahrazad, petite fille de Bagdad.

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Dehors, le mot fuyard échappé de lèvres humides. Et puis non, restez.

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êtes à l'écoute de Radio Air Libre, et sur Radio Air Libre, c'est l'heure de l'agenda culturel, comme chaque semaine, au même jour, même heure, même endroit. En fond sonore, pour vous présenter cet agenda d'aujourd'hui, je vous ai choisi un extrait de l'album... comment s'appelle-t-il encore cet album-là ? C'est l'album de Manuel Hermia, Theo Zipper et Diogo Alexander. Common Ipsaiti. Alors moi j'attire votre attention sur une série d'activités culturelles, des concerts, des expositions, que sais-je encore. Sans pouvoir vous donner tous les détails du style, y a-t-il des tarifs différents, ou faut-il réserver, etc., etc. Je vous conseille donc de, pour les trucs qui vous intéressent plus particulièrement, de vous rendre sur le site de l'organisateur pour avoir tous les détails, les heures, les jours, les tarifs, s'il faut réserver ou pas, si c'est gratuit ou pas, etc.

Alors, de façon à vous laisser le temps de prendre vos renseignements et d'éventuellement réserver, je vous propose aujourd'hui les activités qui couvrent la période, la semaine du 17 septembre au 23 septembre. Et on commence tout de suite avec le Music Village et généralement du jazz. Et le jeudi 17 à 20h30, comme tous les concerts dans ce lieu-là, c'est à 20h30. Donc concert d'hommage à Cannonball Adderley avec entre autres Julien Delbrook au sax et Laurent Vigneron à la batterie. Suivi le vendredi 18 par le Freedom Jazz Sextet avec trois sax sous le titre Three Saxes on Fire. Il y a entre autres le saxophoniste Vincent Mardens. Et puis le lendemain, le samedi 19, il y a également du saxophone avec les Saxophone Rebels, les rebelles du saxophone donc, et entre autres Stéphane Mercier au sax. Et encore un saxophoniste le dimanche 20 pour Alligator Boogaloo, qui rend hommage à Lou Anderson avec entre autres Laurent Doumont au saxophone. Le lundi 21, Guantanamo All Stars avec entre autres Javier Breton à la basse, suivi le mardi 22 par Olivier van der Bouwe en quartet et Olivier van der Bouwe un harmoniciste, il joue l'harmonica. Enfin, le mercredi 23, un habitué des lieux, Vincent Técal, avec son Origami Trio plus 2. Et Vincent Técal est également saxophoniste. Pour écrire La Liberté reprend ses rencontres autour de thèmes, on va dire politiques. Ainsi, le 18 septembre à 19h30, Pourquoi fumer, c'est de droite, avec Olivier Milleron, qui s'étonne effectivement que les gens continuent à fumer alors qu'ils s'affichent de gauche et qu'ils remplissent les caisses des grands lobbies de la cigarette. Le 18 à 19h30, à la Fleur en papier doré, 55 rue des Alexiens à Bruxelles, et il est conseillé de réserver. On continue avec une exposition qui a commencé et qui se déroule jusqu'au 30 septembre à la maison CFC, la librairie CFC plus exactement, Place des Martyrs. Alors, trace hommage à Félicette Chazeran avec des archives, des images et objets issus d'une vingtaine de spectacles sur la période qui couvre la période de 1970 à aujourd'hui. Ça, c'était à la Place des Martyrs, mais à l'occasion de cette exposition, il y aura également le 18 à 19h, un film documentaire intitulé Traces, témoins d'un passage, qui nous parle donc de Félicette Chazeran. Film d'Alice Piem qui sera projeté en face au Théâtre des Martyrs. Et tout ça se passe donc Place des Martyrs. Le 18 septembre également sorti de l'album de Re-Encounter. C'est un groupe qui fait partie de la nébuleuse METX. Il s'appelle Angels and Demons at Play. Et la sortie de l'album sera fêtée chez Recyclard au numéro 13 à 15 de la rue de Manchester à Molenbeek. C'est près du canal et de la place de la Duchesse. C'est entre les deux en fait. Et toujours le 18, le vendredi 18 à 19h à la maison CFC, Trace, et ben je vous l'ai annoncé déjà, je suis la trace témoin d'un passage, le documentaire d'Alice Piem au Martyr. On continue avec la programmation qui vient de reprendre à la maison Poème, rue d'Écosse à Saint-Gilles, avec ce vendredi 18, sortie de résidence, avec du théâtre, de Dorothée Karekezi, pardon, le titre de la pièce Mon petit Big Shop. Et puis on continuera avec un atelier Jardin de Pierre,
fait le nom d'atelier, écriture, interview, exploration de l'espace public, et mardi 22 à 13h et samedi 26 à 16h à la Maison Poème, donc rue d'Écosse. On continue avec toujours le vendredi 18, il va falloir vous couper un petit morceau. Vendredi 18 et samedi 19 à 19h, une rencontre avec Nils Andersson, organisée par Bruxelles Panthère. Rencontre avec Nils Andersson, donc sur une vie d'édition militante d'internationalisme et de lutte anticoloniale. Et ça continuera, les rencontres, le 25 septembre et le 4 octobre, mais j'aurai l'occasion de vous en parler la semaine prochaine. Par contre, si vous êtes intéressé par le surréalisme, eh bien le samedi 19, à la maison CFC, à la librairie de la maison CFC, une rencontre à midi consacrée à Marcel Lecomte, une vie repensée dans l'ombre du surréalisme. Marcel Lecomte est effectivement un des ténors, je veux dire, du surréalisme ici en Belgique. Et donc, il sera évoqué par Philippe de Wolf dans un essai qui vient de sortir, qui sera donc présenté à midi le 19 au 14 Place des Martyrs. Alors, le 19 et le 20 septembre, samedi et dimanche, ce sera la journée du patrimoine à Bruxelles. Simplement pour vous dire qu'il y a plein de visites qui sont organisées et qui peuvent très bien être très intéressantes. Le dimanche 20, c'est le finissage de l'exposition de Yves Malfleet à la maison d'Erasme 3 rue Fort-Manoir à Anderlecht sous le titre « Olé désiré », cette exposition que je vous ai annoncée de nombreuses fois, donc vous n'avez pas d'excuse pour ne pas y aller. Un nouveau festival pour lutter contre la militarisation du 21 au 26 septembre, oui. Il s'agit du festival organisé par l'APL, Agir pour la paix, la CNAPD et la PAC, Présence d'action culturelle, face aux 2500 milliards d'euros qui sont dépensés pour des armements et pour les armées, face aussi à la Belgique qui a augmenté son budget de 59% en 2025, son budget militaire bien entendu, pas celui de l'enseignement ou de la culture ou de la santé. Et donc dans ce nouveau festival, on nous propose des ateliers, des expos, des documentaires, des discussions, etc. Il y aura également le 21... Alors, je vais commencer par le 21 à 13h, de 13h à 19h30, un décryptage de la propagande de guerre, ça se passe au PAC. Le même 21 de 17h à 18h, vernissage de l'exposition Propagande de guerre d'Anne Morelli. Et les locaux du PAC sont situés rue Lambert-Crix à Anderlecht. Que dire encore, qu'il y a plein de choses à se faire, une quarantaine d'activités en tout. Non seulement à Bruxelles, mais également des choses qui se passent à Mons, à Liège et d'autres villes de Wallonie. Le fond de l'histoire, c'est quels sont les risques de cette politique d'austérité à visée militariste pour notre démocratie, notre sécurité et les générations futures, et quelles stratégies adopter pour y faire face. À travers une conférence, débat, ateliers d'éducation permanente, moments créatifs, assemblées, rencontres, projections, etc., etc. Thématique variée et complémentaire, la propagande de guerre, la militarisation dans les quartiers populaires, la pollution de l'activité militaire, l'industrie de l'armement, danger des armes nucléaires, militarisation de la jeunesse, autodéfense verbale face aux discours militaristes, objection de conscience, etc. Plus de renseignements et le programme complet, parce que là je vous ai fait vraiment un survol rapide. Eh bien, les 3W, puis Festival de la paix en un mot.be. Festival de la paix.be. Alors, on continue. Et un rappel, jusqu'au 25 septembre, exposition, rencontre
l'exposition proposée par Nusaïba Mekchouch et Jérôme Van Roy à l'EDN Bar, qui est le bar situé à côté de la bibliothèque d'Anderlecht, 3 rue du Chapelain, derrière Saint-Guidon. Rencontre est une invitation à découvrir deux trajectoires artistiques singulières où la pratique du dessin devient un langage, un refuge et un lien. Jusqu'au 25 septembre, donc, à Anderlecht. Et ceci clôturait l'agenda culturel pour aujourd'hui. Rendez-vous la semaine prochaine pour de nouvelles aventures et dans quelques instants la suite de nos programmes.

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nous avons repéré un défaut de fabrication. Appel à toutes les unités. Défaut global dans la matrice. Je détecte une perte de puissance. Le système ne fonctionne plus. 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

On va faire ce coup-là quand même. Oh là là, quelle affaire. Les disques passent parfaitement chez moi à la maison sur mon petit matériel de rien du tout. Ici, c'est du matériel sophistiqué et ça ne fonctionne pas comme il faudrait. Alors, on va faire ni une ni deux et passer sur un autre album que je vous présenterai après. C'est Jawar en fait.

Eh bien, ça c'était Jawar et Mitsou. Alors, Jawar, lui, il s'appelle en fait Jawar Basti. Il est belgo-tunisien, tandis que Mitsou est une Rome de Hongrie. Alors, leur genre musical, ils s'inscrivent dans la vague électro shaabi à la sauce Gypsy, un album sorti, un EP plus exactement, sorti en 2017, et je vous avais proposé le morceau Wena Mechi. Pour suivre, eh bien, Modus. Modus, c'est un groupe belge composé de trois artistes. Je pense, si je ne me trompe pas, qu'ils sont originaires de Bruxelles et qu'ils ont émigré du côté de Namur. Modus, trois musiciens, donc, ils sont également chanteurs. Ils sont aussi accompagnés d'un batteur, d'un guitariste et d'un bassiste. Leur univers musical s'inscrit dans un registre rock expérimental avec, et c'est une citation, un album conçu comme un véritable voyage et une expérience à partager. Alors, exemple de cet album, le morceau Going Insane, qu'on écoute. Eh bien, qu'on écoute tout de suite.

Un trait brillant et doré illumina le ciel. La lumière rouge-orangée du crépuscule disparaissait déjà dans les prémices du bleu profond de la nuit. Les premières étoiles étaient visibles sur la voûte céleste. L'air était doux et commençait à se charger d'une légère humidité. Les derniers instants de la journée se consumaient. Une longue traînée de flammes traversa le ciel au-dessus de la forêt. La sphère freinait sa chute. Elle termina sa course dans l'eau d'un lac peu profond. Elle était d'or. Sortis depuis peu d'une longue hibernation, les occupants s'apprêtaient à quitter en hâte le vaisseau. Ils étaient deux, une femme et un homme. L'homme se chargea d'un sac et sauta le premier à l'eau. Il était nu. La femme, encore vêtue d'une combinaison, le suivit. Elle plongea et le rejoignit. Il riait aux éclats, heureux d'être là. Elle se débarrassa de son vêtement. Il l'embrassa et la tira par la main jusqu'à la berge. Quelques oiseaux crièrent dans les arbres, surpris d'être dérangés aux premières heures de la nuit. Sur l'herbe du bord du lac, ils s'enlacèrent. Ils contemplaient la sphère disparaissant petit à petit dans l'eau. Leur destin était tracé, ils s'étaient promis d'être unis à jamais. Rien ne les empêcherait maintenant de vivre ensemble. Ils étaient là pour construire un nouveau monde. Ils se retournèrent et pénétrèrent dans la forêt. Une nouvelle traînée d'or traversa le ciel à leur insu. Ils étaient déjà loin à la recherche d'un premier abri.

Alors, c'est un Lise Paul Chopec en trio, mezzo-soprano, associé à la chapelle musicale Reine-Élisabeth et qui s'intéresse non seulement au chant classique, mais également à la chanson. Et par exemple, le titre de cet album, c'est une référence à une chanson emblématique de Violeta Parra. Elle s'appelle en effet Grazia alla vida, morceau repris en conclusion de l'album. Et entre le premier et le dernier morceau, il y a un beau mélange. Leonard Bernstein, Richard Strauss, Jacques Brel, ce morceau qu'on a entendu évidemment, et même Michel Polnareff. C'était un album sorti sur le label Fuga Libera en 2025. Alors, avant ça, il y avait Modus avec Going Insane, que je vous avais présenté. Et entre les deux, je vous ai lu un extrait de L'Ange de Pas Direct de Benoît Sagaro. Alors, Benoît Sagaro, c'est un voyageur. Il est né en 1962 à Rotterdam. Il a passé son enfance en Espagne. Il vit en Belgique et aime se rendre en France. Je vous l'avais dit, hein, qu'il était voyageur. Alors, son roman, qui s'appelle donc L'Ange de Pas Direct, est paru dans la collection Romanesque chez Asmodée et Dern. Il nous emmène dans la région de Rocamadour et du gouffre de Pas Direct. Alors, au menu, je ne vais pas vous faire tout le truc parce que c'est justement ça qui est le croustillant dans ce livre. C'est que on découvre petit à petit les choses qui se passent et qui sortent un peu des chemins battus. Donc, au menu, un mélange d'aventures, d'histoires, de science-fiction et de fantastique. Et ce mélange des genres fait son charme, d'ailleurs, au roman. On arrive par divers chemins au centre de l'histoire. Il y a à la fois enquête pour meurtre, voyage dans le temps et personnages face à l'invraisemblable. L'histoire évolue pour s'inscrire dans le mystère. La vie éternelle et les incorruptibles, ce sont ces morts dont le corps n'est pas dégradé par l'effet du temps. Certains n'hésitent pas d'ailleurs à parler de miracle. L'Ange de Pas Direct de Benoît Sagaro est paru chez Asmodée Edern. Et je vous propose pour suivre, eh bien, tout simplement une chanson d'Albert Deschambre, qui nous rappelle des bons vieux souvenirs. C'est un extrait de l'album Acte 3. Et je vous ai choisi un morceau qui s'intitule, que je vous raconte pas de bêtises, À deux pas.

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Albert Delchambre avec cet extrait de l'album Acte 3, un album sorti il y a bien longtemps déjà. 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

Alors, il a été épaulé pour réaliser cet album par quelques musiciens de talent qu'on a déjà eu l'occasion de vous présenter également. Eric Emil Elskinsen, pardon, à la guitare, qui est danois, Christina Rouf, qui est violoncelliste et qui habite à Vienne, et Marcus Schneider à la guitare. Des morceaux chantés côtoient d'autres instrumentaux, et malgré tout, c'est calme, c'est doux, c'est reposant. Je vous ai choisi un morceau relativement long, il fait 7 minutes 10, et qui s'appelle Hide, comme se cacher. On écoute Juan Damène.

Assieds-toi, dit Mathilde. Veux-tu boire quelque chose ? Naturelle, aimable, c'est ainsi qu'on accueille une personne qui surprend, mais qu'on veut mettre à l'aise. Donc elle avait déjà peur et s'attachait à le cacher en se hâtant vers la cuisine et les oranges. Delphine trembla devant la puissance du mouvement qui la soulevait. Faut toujours rassurer les enfants qui ont peur. Elle faillit suivre Mathilde avec le sourire qui allait dissiper l'inquiétude, dire les mots apaisants, et ne s'en empêcher qu'en répétant « je n'irai pas », oubliant dans son besoin de secours qu'elle y était déjà. Elle s'assit, ferma les yeux et brusquement lui revint, précis comme si elle se relisait, le seul poème qu'elle eût jamais écrit et qu'elle avait brûlé avec ses 3 pages de journal intime. Je voudrais avoir habité dans une vieille maison, au milieu d'une campagne verdoyante où les collines se déroulent avec harmonie jusqu'à l'horizon. Les fenêtres s'ouvrent sur un paysage immense. On voit des routes que l'on n'a jamais suivies jusqu'au bout et trop de villages pour avoir le temps de les visiter tous. Là, je n'aurai jamais peur. C'était à peu près la description du pays où j'avais vécu. Et j'ai trouvé ridicule de parler d'une chose que j'avais eue comme d'une chose que j'aurais aimé avoir. À 18 ans, je n'ai pas compris mes 15 ans. Je ne les comprends qu'aujourd'hui, où je voudrais tant pouvoir m'enfuir. « Je viens de Moldave, » dit-elle quand Mathilde reparut avec l'orangeade. Un mardi, en pleine semaine, Mathilde remplit les verres et s'assit. Non, il ne fait pas ce coup-là. 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

Alors après Jean Damen, il y avait un extrait de son album All the Wrong Choices. Il y avait un extrait du double album No More She Is de Thierry Maillard, un album qui est une sorte, j'allais dire, d'exorcisme ou en tout cas de psychoanalyse suite à la mort de sa petite fille. Alors c'est un album où il y a des collaborateurs et entre autres David Links au chant et qui est également auteur de certaines chansons. C'est un chemin pour continuer à marcher avec toi. Voilà ce que Thierry Maillard écrivait à propos de No More She Is, un album qui nous présente 24 titres. Un album où il y a pas mal à écouter également, c'est Lemper qu'on va écouter dans un instant. Mais je vais d'abord vous désannoncer également le morceau qu'on vient d'écouter et qui est extrait d'un album de... Eh bien, de Malcolm McLaren and the Broodzilla Orchestra. Et donc, entre les deux, là, je vous avais lu un extrait de le récit de la dernière année d'un roman de Jacqueline Hartmann paru il y a quelques années déjà. Et pour y revenir à l'album de Ute Lemper, c'est quelqu'un qui chante dans plusieurs langues, en français, en allemand, en anglais. Sur cet album, il y a, une compilation. Il y a d'une part ce qu'on appelle en anglais des musicals, autrement dit des comédies musicales comme Chicago ou Cabaret. Il y a deux musiques de films, il y a une série de musiques de Kurt Weill, de chansons de Kurt Weill plus exactement, une de Michael Nyman, quatre chansons de Cabaret berlinois, et aussi des chansons qui ont été chantées par Madeleine Dietrich et Edith Piaf. Pour cette dernière, il y a l'accordéoniste ou la vie en rose, mais ce que je vous propose d'écouter, c'est Want to Buy Some Illusions, Ute Lemper.

Bruxelles 2020, Gabriel 30 ans, température de 24 degrés. Pour la première fois de ma vie, j'ai commencé à prier ma mère, Sainte Maria Nova. Elle nous a annoncé qu'une guerre allait commencer, il allait y avoir des morts. Nous venions de perdre notre premier martyr. Nos Zoubidas possédaient des Kalachnikovs achetés au marché noir de la ville pour pas grand-chose. Ça allait saigner à fond. Œil pour œil, nous allions leur péter les dents et brûler le reste de leur carcasse. Les Aziz ont commencé à harceler les Maghrébines qui travaillaient le long du canal, d'abord en raquettant leurs clients et en fonçant sur elles en bagnole. Deux d'entre elles ont valsé dans l'eau. Quant à Mehdi, dit la gazelle, qui a tiré sur une voiture qui a fini sa course sur un poteau, le conducteur a eu le crâne défoncé. Anas a égorgé le complice qui tentait de s'enfuir. Du côté de la boulangerie, les Black Mafia s'en sont pris à Mathilde, la mère de Jacqueline, en tentant de l'étouffer avec la laine de son tricot devant ses clients. Seul Brian s'est attaqué aux malfrats, équipés d'une batte de baseball. Ils ont poussé la vieille à terre et ont emporté le mouflet dans leur grosse Mercedes. Une demi-heure plus tard, ils téléphonèrent à Max en annonçant qu'ils allaient exécuter le petit cafard dans les 3 jours s'il ne venait pas leur donner l'acte de vente du terrain. Pour mettre la pression à fond, ils ont flanqué des tartes aux gamins en direct au bigophone.

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Après Out Lemper, ce qu'on écoute en fond sonore, c'est un extrait de l'album Live in Paris du Yacine Malek Double Trio. Et j'en ai profité pour vous lire un extrait de Le Nouveau Messie, un livre, un roman jouitif de François Arret, paru chez Traverse il y a quelques années déjà.

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À l'époque, il n'y avait rien. Il n'y avait pas d'ordinateur, pas de musique et pas d'amour. C'était en 1700. Avant ou après Jésus-Christ, je sais plus trop. Enfin voilà, c'était peut-être un homme, peut-être une femme ou une réaction chimique, mais il y a eu une étincelle et genre un flash, tu vois. C'était le premier acte d'amour. À ce moment-là, tout est allé très vite. Les gens en ont parlé comme une épidémie, mais belle, tu vois. Avec des couleurs, des poèmes, chaque chose prenait son sens et s'amplifiait toujours, encore. Et le monde se sentait invincible, quoi. Chaque goutte devenait un fleuve, chaque fleuve devenait un océan. Et l'océan formait des vagues qui s'écrasaient sous la tempête. Et la tempête chantait l'orage, et dans l'orage brillait le monde. Et là, il y eut une étincelle, et genre un flash, tu vois.

Un peu. Beaucoup. Passionnément. À la folie. Pas du tout. Je ne sais plus comment les choses ont commencé à déraper. C'était peut-être un homme, peut-être une femme, ou une réaction chimique. Mais l'amour semblait porter en lui quelque chose d'incontrôlable. Quelque chose que personne sur Terre ne pouvait garder. À ce moment-là, tout est allé très vite. Les gens devenaient fous, comme une épidémie, mais dingue, tu vois. Les poèmes ne rimaient plus, et les gens commencèrent à parler.

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Il est 15h37. Il est 19 mars. Il est en 2005. Il est à Montpellier. Il paie. Il est à l'université. Il est avec Paul. Il est à Montpellier. Il étudie les arts. Il est à l'université. Il est à la banque. Il est au Cadillonnet. Il est à l'agence. Il est au guichet. Il est avec Pierre. Faites attention. Il est à la banque. Il est au Cadillonnet. Il est à Lyon. Il est fidèle. Il écoute de la musique. Il est rue Saint-Guilherme. Il est au 16. Il est à Montpellier. Il est à l'hôtel. Il est au restaurant. Il est à la brasserie. Il paie. Il est 16h38. Il est le 24 avril. Il est en 2005. Il est au Polygone. Il est à Montpellier. Il reçoit un ticket. Il conserve le ticket. Il est client. Il est exemplaire.

17h18. Le tabac de Morel est à la banque, le tabac populaire, il est 11h54, il est 8 mai, 2005, il est à la Et généralement, j'ai une carte

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0: Enfin, je veux dire,
1: je sais pas, parce que moi je crois que bah, à partir du moment où on joue du piano, on joue du violon, on joue sur quoi.
0: Non, mais je veux dire,
1: c'est un instrument.
0: Je veux dire, moi, je veux dire que mais oui,
1: bon,
0: y a...
1: d'accord, mais il y a l'accord, il y a un
2: ça n'est rien, rien qu'un vent d'automne. Ce n'est rien, ça n'étonnerait personne. Ce n'est rien, à quoi bon reparler de ça?
3: Alors là,
2: à quoi
3: d'accord.
2: Bon,
3: alors ça, c'est intéressant.
2: Puisque j'en suis
3: c'est
2: là,
3: c'est bien, ça.
2: À quoi bon?
3: Vraiment, il a du talent. Beaucoup de talent.
2: Comme on dit. T'en fais pas.
3: C'est une sensibilité. Puis ce thème de l'automne.
2: Comme on dit.
3: Toujours ce thème de l'automne. C'est
2: t'en
3: très
2: t'en
3: particulier.
2: Fais pas. C'est la vie.
3: C'est très intéressant. Il a beaucoup
2: comme
3: de talent.
2: Dit.
3: Lui, il est bien. Oui, il est bien. Lui. Il est très intéressant.
2: Il paraît que tout recommence.
3: J'aurais bien vu des violons.
2: Il paraît
3: des violons.
2: Qu'il y a la chance.
3: J'aurais vu des violons là, je sais pas.
2: Il paraît.
3: C'est génial. Génial. Comment c'est bien.
2: Ça n'est rien. Rien qu'un vent d'automne.
3: Je le sais déjà. C'est...
2: Ça n'est rien.
3: C'est
2: ça
3: simple,
2: n'étonnerait
3: c'est
2: personne.
3: Hein
2: ça n'est rien.
3: Génial.

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Attends, mais le froid, l'émission Baki parlait de trucs sur Pagnol ou non, sur la trilogie. Et le mec, il dit, moi qui ne suis pas marseillais, donc qui vient de l'extérieur, je peux bien juger le phénomène. Alors je croyais que le mec il venait de Loué. Je lui dis, bon, il a l'accent d'ici, mais il venait de Loué. Vous comprenez, d'Aubagne, on peut mieux constater. Ah, ça va. Allez.

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et reviendra sur le front de la chanson la voix nue dans sa pureté métaphysique. Ô chanteuse naturelle, vous serez à nouveau ramenée du fond de vos villages sur les scènes des music-halls et la source de votre voix coulera dans les oreilles urbaines. 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Moi, avec ma petite guitare, je gagnerai alors les coulisses et je prendrai le couloir qui mène aux mezzanines et je boirai votre voix comme un grand verre d'eau fraîche.

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3: Salut, salut à tous.
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1: 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Bonjour à toutes et bonjour à tous. Aujourd'hui, j'ai le plaisir d'accueillir Lilou dans le studio pour parler d'un thème qui nous concerne tous, l'appartenance. On va explorer ensemble ce que ça veut dire se sentir à sa place, comment on se construit avec les autres et comment la famille, l'école, les loisirs ou encore la société peuvent influencer la personne qu'on devient. Bonjour Lilou.
13: Bonjour.
1: Bah écoute, je suis très content de te voir ici dans le studio.
13: Mais moi aussi, c'est chouette, je suis contente d'être là.
1: Et avant que je ne te présente Lilou, ce serait de savoir pourquoi tu as accepté cette invitation.
13: Bah, pour plusieurs raisons. Bah, déjà, je suis pas très occupée en ce moment, donc j'en profite pour faire des choses que je connais pas et qui pourraient m'intéresser. Et puis, je pense que j'ai des choses à dire, des choses que j'ai envie de partager, j'ai envie d'échange et d'enrichissement. Donc, quand tu me l'as proposé, j'ai trouvé ça intéressant et j'avais rien qui me disait de pas le faire, donc bah, je suis venue et voilà.
1: Et te voilà, et merci, merci beaucoup pour ta présentation Lilou. Tu es une jeune bruxelloise de 18 ans, c'est comme ça que tu m'avais demandé de te présenter. Alors, aujourd'hui, j'ai une petite séquence d'accord, pas d'accord à te proposer, puis quatre thématiques que nous allons explorer ensemble. Et tu as choisi de la musique, mais aujourd'hui, ce n'est pas forcément de la musique qui correspond aux quatre thématiques, c'est de la musique. Et tu utilisais tout à l'heure la phrase, c'est une musique sur laquelle j'ai eu des obsessions.
13: Oui, c'est ça.
1: Tu nous expliqueras cela quand on écoutera la musique. Et ce que je vais faire maintenant, c'est te proposer cette petite séquence d'accord, pas d'accord, avec quelques affirmations, et puis de te positionner, de me dire... je suis d'accord ou pas, puis d'expliquer pourquoi. D'accord ?
13: D'accord.
1: Alors la première, Lilou, c'est celle-ci. Les adultes sont parfois des modèles pour vous, les jeunes.
13: Je suis d'accord, mais le parfois est très important. Moi, j'en ai pas eu de modèles, des adultes qui m'ont inspiré, donc ça me parle pas, mais je trouve que ça a du sens, d'une manière générale, d'avoir des gens qui nous inspirent. Est-ce que c'est lié à l'âge ou pas, ça, je sais pas, et je suppose que c'est propre à chacun. Donc oui, le parfois pour moi est important parce que ça apporte de la nuance et ça appuie sur le fait que bah, pour certains jeunes oui et pour d'autres non. Et dans un sens, je suis pas convaincue que ce soit essentiel d'avoir un modèle. Donc oui, je suis plutôt d'accord. Et... en fait, je pense que ça dépend de ce qu'on entend par modèle. Est-ce que c'est une personne à qui j'ai envie de ressembler parce que je la trouve vraiment géniale? Ou est-ce que c'est plein de petits trucs que j'ai vus chez plein de gens que j'ai croisés dans ma vie et qui m'ont construit? Parce que pour moi, ça, c'est pas du modèle, c'est pas de l'inspiration que j'ai pris chez quelqu'un, mais plutôt quelque chose qui m'a plu et qui m'a semblé juste... et que j'ai voulu m'approprier. Donc, quelle définition on donne à modèle, ça dépend.
1: Merci, merci beaucoup Lilou. La deuxième affirmation, c'est celle-ci, c'est les jeunes ont souvent de bonnes idées.
13: Nouveau, est-ce que c'est propre aux jeunes d'avoir des bonnes idées? Tout le monde peut avoir de bonnes idées. Tout le monde. Puis c'est quoi des bonnes idées? Dans quel registre on est?
1: J'essaie une autre question. Les jeunes ne sont pas le problème, mais ils sont la solution.
13: Je pense pas que ce soit vrai. C'est des questions d'éducation et de génération aussi. C'est est-ce qu'on est dans une démarche politique? Et dans ce cas-là, alors oui, la jeunesse pourrait être une solution, mais c'est pas quelque chose d'évident. Là, maintenant, on peut pas avoir la réponse, c'est les jeunes pourraient être la solution. Est-ce qu'ils la sont? Je ne sais pas.
1: Troisième affirmation, tes choix t'appartiennent.
13: il devrait m'appartenir. C'est pas toujours vrai, de nouveau. Parce que l'influence des gens autour, parce que la pression qu'on peut ressentir d'une part, un peu partout, de l'école, de la famille, des amis. Donc l'idée, au bout du compte, c'est qu'on fasse des choix qui nous ressemblent et qui sont en accord avec qui on est, mais dans la pratique, c'est pas toujours vrai.
1: Merci, merci beaucoup, hein, Lilou. On ne choisit pas toujours les groupes auxquels on appartient.
13: C'est vrai. Mais de nouveau, je suis désolée, j'apporte beaucoup de nuances.
1: Tu fais très bien.
13: C'est dans mon cas ou dans le tien, alors on est né en étant autiste, donc on appartient à un groupe malgré nous, sans qu'on le choisisse. Mais est-ce qu'on s'investit dans ce groupe? Est-ce qu'on a besoin d'appartenance? Pas toujours, pas toute notre vie. Donc on choisit pas toujours le groupe auquel on appartient, mais ça c'est des groupes communautaires. Est-ce que c'est des groupes d'amis dont on pourrait parler aussi? Et dans ce cas-là, alors oui, on le choisit, le groupe auquel on appartient. Donc de quel groupe on parle ?

0: Mais du coup, on vient d'écouter Starman de David Bowie. Et c'est une chanson que j'aime beaucoup parce qu'elle me rappelle des souvenirs agréables, une période de ma vie dans laquelle je me sentais vraiment bien. Et donc je l'associe à plein de choses positives, sans prendre en compte les paroles que j'ai jamais trop écoutées au final. Donc juste la mélodie et l'association que j'y fais à une période. Voilà.
1: Ici, c'est pour rentrer dans ce premier sujet qui est la famille, Lilou. Tu me dis, hein, moi j'ai toujours ce canevas de questions, mais on peut s'en éloigner, on peut garder toutes ces questions. Première question, Lilou, c'est qu'est-ce qui te faisait sentir en sécurité quand tu étais toute petite dans la famille ?
0: Je me suis jamais vraiment sentie en sécurité chez moi. Donc je pense pas pouvoir répondre à cette question. Par contre, j'avais mes petits trucs à moi qui me permettaient de rester connectée au monde autour de moi, qui me canalisaient un peu. Donc je l'associerais pas à un sentiment de sécurité, mais plutôt quelque chose qui me recentrait au quotidien. J'étais fort dans la routine, des choses qui bougeaient pas et qui devaient pas bouger. Donc y avait ça beaucoup. Mais ouais, je saurais pas trop dire en fait.
1: Ici, je posais la question à Lilou sur son diagnostic tout récent lié à son TSA. Est-ce que ce diagnostic a modifié quelque chose dans la relation aux parents, à son entourage ?
0: Ça a été assez long en fait comme démarche. Donc, la première fois que je l'ai mentionné, que j'en ai parlé avec mes thérapeutes, avec ma famille, ça n'a pas été très bien reçu. D'autant plus que je suis une femme et que l'autisme au féminin, au final, est très peu démocratisé. On n'en parle pas beaucoup, il n'y a pas d'études. Et jusqu'encore très récemment, ça n'existait même pas à proprement parler dans le DSM-5, je pense. Donc, c'était pas très bien reçu. Et puis, il y avait aussi ce truc où ma famille était fort dans le stéréotype et le préjugé qu'une personne autiste, c'était quelqu'un qui était fondamentalement incapable de créer quelconque lien avec une autre personne et qui pouvait pas parler et qui était associé aussi à de la déficience intellectuelle au final, ce qui n'est pas mon cas. Donc, sur base de stéréotypes que ma famille pouvait avoir, c'est vrai que ça collait pas. Mais quand moi j'ai fait la démarche de diagnostic de mon côté et que j'ai cessé d'essayer d'avoir l'approbation des gens qui m'entouraient, ça s'est bien passé. J'ai trouvé ma neuropsy de mon côté sur Bruxelles, qui était une dame vraiment très très gentille et très à l'écoute et qui était au courant des avancées qu'on pouvait faire. Et donc ça m'a soulagée d'être entendue et qu'on me laisse pas sans réponse et que on accepte que le patient c'est le premier qui a l'intuition et qui le vit et qui est dans le quotidien, donc on peut pas nier des réalités au final.
1: Et cet environnement familial, il t'accompagne maintenant ? Il est toujours dans la résistance ou ça s'est transformé ?
0: C'est plus comme un déni. On n'en parle pas. On le sait, mais on n'en parle pas. Mon père est plus à l'écoute. Je pense qu'il a quand même envie de comprendre. C'est juste qu'il n'a pas trop le temps, mais il le fera probablement un jour. Ma mère, apparemment, le diagnostic, c'était pas suffisant comme preuve pour appuyer les difficultés que je peux rencontrer depuis que je suis petite. Et donc, le soutien est au minimum de ce qui pourrait être. Mais c'est pas grave.
1: Ma seconde question tournait autour de ce qui t'a aidé à te sentir toi-même, Lilou. Est-ce que on peut dire que ce diagnostic participe de ça ?
0: Le diagnostic m'a pas nécessairement aidé à me sentir moi-même, parce que c'est pas une identité au final, l'autisme. Par contre, il m'a permis de mieux comprendre ce qui pouvait se passer pour moi et la manière dont j'interagis, qui peux plus me décrire en tant que personne, mais je sais toujours pas trop qui je suis, donc est-ce que ça m'aide à me sentir moi-même? Je sais pas.
1: Qu'est-ce que ça voudrait dire, se sentir soi-même? Tu peux peut-être m'aider, parce que dans ces questions...
0: Oui, c'est ça, je sais pas, et peut-être que là je me sens moi-même et qu'en fait je le sais pas. C'est, honnêtement, je sais pas, et j'ai pas trop envie de me questionner là-dessus. Je trouve que c'est des questions un peu angoissantes, et je trouve que remettre en question tout le temps, ça a tendance des fois à me...
1: Stresser, angoisser.
0: Oui, c'est ça, c'est parce qu'alors j'ai l'impression de plus rien connaître, et de plus rien savoir, et... C'est pas des sentiments très...
1: Je suis un peu pareil. Merci, Lilou. Je reviens à mon canevas, alors.
0: Oui.
1: Est-ce qu'on appartient à ses parents et à leur culture?
0: C'est une bonne question. Moi, mes parents sont pas très connectés à leur culture. Donc, de toute évidence, on me l'a pas transmis non plus. Donc, moi, je me sens proche... Je me sens pas proche d'une culture... Et j'en ai pas vraiment besoin, je pense. Mais je suppose que... Ça, je suis un peu perdue.
1: Mais pas angoissée, hein?
0: Non, pas angoissée. Juste, j'essaye de mettre de l'ordre dans mes pensées. Comme je me sens pas tellement concernée, et peut-être à tort, j'ai pas trop envie d'avancer une réponse sans connaissance de ce qui se passe. Après, peut-être que tu as une réponse ou un avis. Ou...
1: Ce qui peut peut-être aider, c'est penser à ce que tu sais autour de toi, à des amitiés, par exemple, l'expérience vécue par des gens que tu connais. Qu'est-ce que ça voudrait dire, ce sentiment, cette idée que l'on appartient à ses parents?
0: Non, moi, j'y crois pas. Mes parents, c'est mes parents et je les aimerai toujours, mais je ne leur appartiens pas. Et si ce que je fais leur plaît, tant mieux. Et si ce que je fais ne leur plaît pas, tant pis. Mais je suis pas à la recherche de leur approbation. J'ai pas besoin de me sentir appartenir à cette famille. C'est mon sentiment, mais je peux comprendre et je connais beaucoup de gens qui aiment se sentir très proches de leurs parents. Et qui sont beaucoup à la recherche d'approbation et de leur plaire. Et c'est bien aussi, chacun fait ce qu'il y a de mieux à faire pour lui. Il n'y a pas de réponse universelle.
1: Merci, merci beaucoup Lilou. Sur la construction personnelle, est-ce qu'on peut être soi-même partout, Lilou?
0: Non. On ne peut pas, mais de nouveau, on devrait, mais... Être soi-même, c'est compliqué parce que je pense pas qu'en société on puisse dire tout ce qu'on pense et je pense pas qu'on ait à dire tout ce qu'on pense. Et puis chacun a sa manière d'amener les choses avec ses propres mots qui des fois sont des mots qui sont acceptés, parfois pas. Et je pense pas que ce soit mal, mais de nouveau ça dépend. C'est... Prenons quelqu'un qui est bisexuel ou gay, bah, de toute évidence que cette personne peut exprimer ce côté-là de sa personne de manière complètement libre en société.
1: Malheureusement, c'est pas toujours le cas.
0: C'est pas le cas, mais ça devrait pouvoir l'être. Mais de nouveau, est-ce que si quelqu'un grandit dans une culture homophobe de par sa famille et intègre donc ces mécanismes de discrimination au final? Bah, je pense pas que cette personne puisse, sous prétexte de liberté d'expression et de pouvoir être soi-même en société, exprimer ses opinions. Mais de nouveau, ce qui est... C'est mes opinions personnelles, au final. Ce en quoi moi je crois et ce qui, pour moi, est le plus juste. Mais est-ce que ça veut dire que c'est... le cas pour tout le monde, j'ai pas envie de venir imposer mes opinions, enfin quoi que ça si au final, mais je trouve ça dur. Donc je pense que c'est important de s'entourer d'un cercle amical qu'on choisit, qui partage ses opinions et avec qui on se sent proche, avec qui on se sent libre pour pouvoir explorer toute notre personnalité et être et être soi-même, mais au sein de la société à proprement parler, je pense pas qu'on puisse le faire.
1: Et j'aurais envie de te poser la question, c'est quel conseil tu pourrais donner justement, enfin je sais pas, tu me dis si tu en es capable, mais un conseil justement à ces jeunes qui sont en souffrance par rapport à un milieu familial et par rapport au genre et à la sexualité. Parce que tu disais créer un groupe d'appartenance, de gens qui te soutiennent. Parce que les dégâts et la tristesse tout au long de cette adolescence, si tu es dans un milieu qui ne fonctionne pas bien, ça peut être vraiment compliqué.
0: C'est destructeur pour plein de jeunes et plein d'adultes aujourd'hui, pour toutes les générations au final. Moi, je sais que je me suis fort détachée du schéma familial et de ce qui est attendu au sein de la famille. Ce que je veux dire par là, c'est que moi, ma famille, je ne les connais pas, ils vivent tous en France. Et par exemple, à Noël, ma mère voulait absolument qu'on aille à Lyon pour voir sa famille. Et moi, je l'ai regardée et je lui ai dit, mais je ne les connais pas. Je ne les connais pas, en fait. Et je ne vois pas pourquoi, sous prétexte qu'on partage un morceau d'ADN, je vais devoir aller jusqu'à Lyon, parler et sociabiliser avec des gens, alors qu'en fait, je suis épuisée. Et j'ai pas envie, en fait. Pourquoi est-ce que sous prétexte de famille, on est obligé d'apprécier et de passer un bon moment et de supporter la présence de personnes qu'on connaît pas ou qu'on n'apprécie pas ? Genre, pour moi, ça fait pas sens et c'est pas quelque chose que je m'inflige ou que je m'inflige plus tôt. Et donc, moi, pour tous les jeunes qui peuvent avoir du mal avec leur schéma familial, j'encourage justement à essayer de se détacher de ça. Et de se créer un environnement qui correspond à qui on est, qu'on choisit, dans un endroit qu'on choisit, avec des gens qu'on choisit, et pour se créer la sécurité dans laquelle on n'a peut-être pas forcément grandi, mais qu'on mérite quand même au final.
1: L'idée d'insécurité, c'est ça aussi, tu le rattacherais aux décisions qui sont imposées parfois ?
0: Oui, beaucoup. C'est quelque chose que je comprends pas et que j'ai jamais compris quand j'étais enfant, ça me frustrait beaucoup. C'est pourquoi est-ce que les adultes ont le dernier mot ? Pourquoi est-ce que parce que un adulte, pourquoi est-ce que parce que ma mère ou parce que mon père ou parce qu'un professeur a dit qu'il fallait faire ça, mais que moi ça me met profondément mal à l'aise et que j'ai pas envie de le faire, on va me forcer quand même parce que c'est un adulte. On est tous pendant toute notre vie confrontés à des situations dans lesquelles on n'est pas bien, qui nous confrontent. Mais pour moi, il y a confronté et confronté, il y a de la confrontation qui va profondément atteindre à la dignité, au bien-être d'une personne, et la confrontation qui au final fait juste partie du quotidien d'une vie et qui peut être tolérable et ça dépend, chacun n'a pas le même niveau de tolérance à ça. Mais c'est bien de pouvoir aussi apprendre quand les choses vont trop loin et quand, par hiérarchie, quelqu'un qui est au-dessus de vous va vous dire de faire quelque chose que vous n'avez pas envie de faire, si c'est pas possible, c'est pas possible et tant pis, c'est pas grave. Moi, j'ai pas envie de me forcer à faire des choses qui me mettent mal. Et je les évite un maximum.
1: Merci beaucoup, hein, Lilou. Merci pour ta franchise et d'être là pour partager.
0: Oui, mais j'ai un peu peur d'être maladroite avec mes mots.
1: Pas du tout. Pas du tout. Ne t'inquiète pas. J'ai une autre question, mais ça va sinon sur le procédé de se parler comme ça ? Mes questions ne sont pas idiotes ?
0: Non, je les trouve intéressantes.
1: Merci.
0: Elles poussent à réfléchir.
1: Une autre question, Lilou. Qu'est-ce que tu as construit toi-même en dehors de ta famille et qui te ressemble ?
0: Pas grand chose. Je pense que c'est quelque chose que je suis toujours en train de chercher et d'essayer de comprendre ce dont j'ai besoin. Mais je me suis construit un petit cercle, quoique un peu instable parfois, de personnes avec qui je sais que ça fonctionne. J'ai plutôt construit des relations qui me mettent en sécurité. Mais je pense que j'aurais besoin d'un endroit aussi ou me sentir en sécurité. Donc, j'ai pas construit grand-chose, mais je suis en train de le faire.
1: Merci.
0: Mais toi aussi, en fait, ça m'intéresse de savoir ce que toi, t'as pu construire.
1: Ce que j'ai pu construire. Qu'est-ce que j'ai construit moi-même en dehors de ma famille qui me ressemble ? Ce serait... J'avais envie de te dire spontanément le fait d'être là aujourd'hui. Mmh. Le fait d'être... Oh là là. En fait, je me poserais... Je serais un peu au même level que toi par rapport à cette question-là. Et par rapport à nos... à ses caractéristiques aussi, parce que c'est vrai que je le fais de manière maladroite, parce que c'est quelque chose... parler de l'autisme et ce genre de choses, parler... Oui, parler de l'autisme, c'est compliqué pour moi aussi. Mais voilà, je ne sais pas si c'est... Je suis légitime, si je peux prendre de la place pour dire les choses simplement, pour en parler ici avec toi. Mais moi, c'est, voilà, ça fait partie aussi d'un cheminement et d'un questionnement, avec des caractéristiques qui sont différentes peut-être des tiennes, et c'est ce qu'on se disait tout à l'heure. Et voilà, après je ne peux pas prendre ta place aujourd'hui, et ce que j'ai construit moi-même c'est ma fantaisie, je crois quelque part, le plaisir aussi d'être toujours présent, malgré tout, dans un travail constant, après, et mes craintes et mes doutes, et savoir qui je suis, je ne le sais toujours pas, par contre, voilà, et c'est un cheminement, et c'est une découverte, c'est comme une nourriture aussi, le fait d'avoir la possibilité d'échange avec vous, avec toi aujourd'hui. Je crois. Puis il y a des aspects un peu artistiques, mais bon, je crois que ça, c'est nécessaire.
0: Oui, mais de toute façon, est-ce que c'est pas quelque chose qu'on construit toute notre vie ? Ça bouge, on n'a pas besoin de la même chose à chaque étape.
1: Non, mais les parents, c'est quelque chose de compliqué. Parce que même à mon âge, c'est parfois une grande douleur aussi, se rendre compte du contexte familial et d'être donner des réponses à sa propre mère. Et ça, je crois que ça ira jusqu'au bout, et c'est embêtant parce que les histoires ne sont pas simples.
0: Oui, mais c'est embêtant, c'est même un peu frustrant de se sentir pas écouté ou incompris. Moi, j'ai abandonné, je vais pas me battre avec les gens pour qu'ils comprennent et pour me sentir écouté. Parce que je sais qu'il y a des gens qui existent qui sont prêts à le faire de manière volontaire et avec qui j'aurais pas besoin de pousser, pas d'élever la voix, mais d'imposer ma présence et mes besoins.
1: Et au contraire, des gens où c'est extrêmement simple et rassurant d'être à leur côté. Est-ce que toi, tu as de la chance d'avoir trouvé? Je crois que tu m'as dit que non, pas vraiment tout à l'heure, hein, je ne sais plus.
0: Oui et non, en fait. Ouais, j'ai un copain que j'ai rencontré à l'hôpital il y a un an et demi, quelque chose comme ça. Et donc on est ensemble depuis un an et deux, trois mois. Et c'est pas toujours facile... Bien que ce soit la personne en qui j'ai le plus confiance dans ma vie et qui a probablement été le plus là pour moi, je pense, en très peu de temps au final, comparé à toute ma vie. C'est pas que la relation peut être instable, parce que c'est pas vrai, elle l'est pas, mais c'est qu'il y a des choses sur lesquelles on se comprend pas, ou alors... des besoins que j'arrive pas à expliquer, que j'arrive pas à nommer. Et des fois, on n'est pas sur la même longueur d'onde et on se loupe. Et lui, des fois, il a juste pas son cerveau de manière disponible pour pouvoir m'apporter l'écoute dont j'ai besoin. Des fois, moi, c'est de ça dont j'ai besoin. Donc, on se rate un peu, mais ça va. Et ça, c'est quand même une personne sur qui je sais que je peux compter, donc c'est peut-être pas, le lien est peut-être pas aussi sûr que ce que j'aurais aimé que ce soit, ou que ce que j'aimerais que ça devienne, mais c'est une personne de confiance, et ça, je pense que c'est une de mes plus grandes richesses aujourd'hui, d'avoir quelqu'un sur qui je sais que je peux me retourner, et je sais qu'il sera là, et j'ai pas à avoir peur qu'ils partent. Voilà.
1: Merci beaucoup, Lilou. Je te propose, ça va, ça ne te rend pas triste de parler de ça, hein? Au contraire. Hein? Je te propose.
0: Non, c'est qu'on traverse beaucoup de bas en ce moment, donc. Mais c'est pas grave, c'est par période.

0: Donc on vient d'écouter Jigsaw Falling Into Place de Radiohead. Et c'est une chanson que j'aime beaucoup, même si je pense que je prononce très mal le titre. Je la trouve très agréable. Elle me donne souvent l'impression d'être un peu comme dans un film. Donc elle calme quelque chose parce qu'elle me permet souvent, en tout cas quand je l'écoutais beaucoup, de déconnecter un peu de ce qui se passait autour de moi. Donc voilà.
1: Merci, merci beaucoup Lilou. On va parler maintenant d'un deuxième sujet qui est l'école, si tu veux bien. Et j'ai quelques questions de nouveau pour toi. La première, c'est celle-ci. C'est qu'est-ce qui te faisait ou te fait sentir bien ou comprise à l'école ?
0: Absolument rien. Après, ça fait un moment que j'ai pas été réellement à l'école. J'ai fait j'étais au lycée français. J'ai fait ma primaire jusqu'à ma troisième secondaire là-bas. C'était le chaos, on pourrait appeler ça comme ça. Et je pense que c'était lié aussi à l'autisme, c'est que au final ça marchait pas parce que ça me correspondait pas et on n'écoutait pas. Et je suis rentrée pendant des années dans cette espèce de masking où en fait tout était masqué, tout était chaque aspect de ma personnalité était ajusté à ce que je pensais, à ce que j'avais vu, à ce que j'avais appris sur les autres, et au final j'avais l'impression d'être dans une immense pièce de théâtre et ça marche pas sur le long terme, sur plusieurs années. Et en troisième secondaire, je me suis effondrée de fatigue, plus rien ne marchait, et là j'ai commencé à consulter en psychiatrie. Mais donc je pense que si on en est arrivé là, c'est que d'une part j'ai pas été capable de nommer ce qui se passait, et les professeurs et mes parents étaient probablement pas suffisamment attentifs, donc faute partagée au final. Mais je me suis jamais sentie en sécurité à l'école. C'est pas un endroit dans lequel je me suis un jour sentie bien ou juste correcte. Ça n'a jamais marché pour moi.
1: Et du coup, cette pièce de théâtre que tu viens d'en parler pour l'école, dans le sentiment que tu éprouvais à l'école, mais est-ce que tu as l'impression que cette pièce de théâtre, elle est aussi à l'extérieur ? Qu'est-ce que tu en fais de cette...
0: C'est ça qui se passait, c'est que ça se rejouait. En fait, ça ne s'arrêtait pas. C'était chaque aspect de ma vie. J'avais pas d'amis, mais donc l'école, activité parascolaire, bon, j'en avais pas beaucoup, mais quand même. Et chez moi, c'était. Tout était faux. Et j'étais perdue au final, parce que j'avais l'impression

0: Et c'était pas une impression, c'était ce qui se passait au final. C'est que j'avais tellement copié tout ce qui se passait autour de moi que j'avais plus d'identité, j'existais pas vraiment. Et je pense que ça m'a plongé dans des fortes angoisses pendant très très longtemps. Oui, c'était une sacrée période, mais j'ai l'impression que toute ma vie était un peu mouvementée. Mais à l'heure d'aujourd'hui, ça va mieux. J'ai moins l'impression d'avoir à cacher tous les petits trucs qui font qu'on disait que j'étais bizarre à l'école. Donc moins fatigant, mais toujours très prenant au quotidien. Mais ça s'apprend de se détacher de ça. On ne peut pas quitter un fonctionnement de plusieurs années en quelques mois. Ça, c'est pas possible. Mais ça ira un jour.
1: Un regard ou un professeur ou un membre de l'école qui avait une attitude ou une présence différente vis-à-vis de toi?
0: Pas vraiment, non. C'est les professeurs remarquaient. Mais ce qui ressortait dans les bulletins, c'était de la timidité, c'était un peu d'isolement, c'était un peu factuel comme ça, mais pas de solution proposée, c'était Lilou participe pas.
1: Peu investi.
0: Oui. Mmh. Donc.
1: Marque peu d'intérêt.
0: Oui, c'est ça. Et pourtant, j'étais pas mauvaise à l'école, j'étais même plutôt bonne. C'est juste que oui, j'étais très, très isolée, très timide, et je participais pas, et je rentrais pas en contact au final.
1: Est-ce que t'as des regrets d'avoir décroché de l'école?
0: Non, je pense pas. Je le remets en question de manière continuelle, mais plutôt dans une démarche de comprendre ce qui s'est passé pour pas que ça se rejoue à un autre moment. Donc, je pense que je m'en suis beaucoup voulu d'avoir décroché. Parce que je comprenais pas au début. J'étais... Parce que ma famille, sur le papier, ça va très bien. Donc, je me sentais pas légitime de dire que ça allait pas. Et j'ai eu l'impression pendant très longtemps d'avoir eu une réaction un peu disproportionnée à ce qui se passait réellement. Mais là, maintenant, je culpabilise pas d'avoir décroché parce que j'ai fait beaucoup de psychiatrie. Du coup, ça, c'est pas génial, mais c'était nécessaire et j'ai rencontré beaucoup de monde et j'ai appris beaucoup. Donc, scolairement, j'ai pas le niveau que je devrais avoir, mais je pense que je suis peut-être plus éveillée sur plein d'autres choses qui sont hyper importantes aussi au final, et j'essaye de me raccrocher à ça le plus possible, parce que bon, c'est pas ce qu'on attend de moi, et on me le fait bien savoir au quotidien que bon, faudra avoir un diplôme. Et je suis d'accord, mais j'ai pas envie de me plonger dans quelque chose qui va me faire me sentir mal. Donc je regrette pas d'avoir décroché, je pense que ça m'a appris d'autres choses, poussé à découvrir d'autres choses, poussé à sociabiliser aussi. Donc j'ai évolué dans un autre sens.
1: Quand tu as décroché de l'école, il y a combien d'années?
0: C'était en troisième secondaire. En troisième secondaire, on a quoi? On a 15 ans. Donc ça fait 3 ans.
1: Tu penses qu'en 3 ans, l'école s'est un tout petit peu transformée pour pouvoir mieux accueillir et accompagner des jeunes filles et des jeunes garçons qui vivent les mêmes difficultés que toi aujourd'hui?
0: L'école classique, probablement. Oui, je pense. Mais je pense qu'on essaye d'adapter à des personnes qu'on comprend pas, donc ça fonctionne pas. C'est pour s'adapter à des personnes qui ont du mal avec la norme scolaire, bah faut les comprendre, il faut les écouter, faut comprendre ce qui fonctionne pas pour eux à l'école, faut se renseigner auprès de professionnels aussi qui connaissent bah, la psyché des jeunes. Et je pense que ça, c'est pas assez fait. Et je pense pas qu'on puisse apporter de solutions concrètes et qui fonctionnent et qui puissent aider un maximum de jeunes si on comprend pas ce qu'on essaye de résoudre. Donc pour moi, ça fonctionne pas, mais il y a des efforts qui sont quand même fournis et j'ose espérer que ça fonctionne pour certaines personnes, juste pas pour moi.
1: Qu'est-ce que ça pourrait apporter à l'école, justement, d'être dans cette reconnaissance et ce travail qui inclut davantage?
0: Bah, l'école, c'est là que les jeunes passent le plus de temps au final. Donc, c'est le premier pas vers la vie de société, la vie en communauté. Donc, faire que les écoles fassent de leur mieux pour pouvoir intégrer et inclure toute la diversité qui peut exister, bah, c'est pas garantir, c'est un mot trop grand, garantir, mais encourager. Bah, l'inclusion et la tolérance bah, dans la vie de société en tant qu'adulte. Donc c'est important de le faire dès le plus jeune âge parce que si on met que des gens qui vont bien et pour qui l'école fonctionne ensemble et qui vont peut-être réussir à faire des études dites prestigieuses, bien que ça veuille pas dire grand-chose au final. Bah, j'ai l'impression qu'on sépare un peu tout le monde et on crée plein de sous-catégories et on encourage la division qui peut être poussée à de la discrimination à terme. Donc c'est chez les enfants qu'il faut dès le début bah, montrer
1: Cette diversité
0: ouais, la diversité.
1: et la capacité au système à pouvoir s'adapter par rapport à
0: Ouais.
1: cette diversité.
0: De nouveau, de la diversité, il y en a tellement, il n'y a pas. On peut pas inventer une règle ou une solution qui fonctionnerait pour tout le monde, parce qu'alors ce serait plus de la diversité, mais je sais pas si. Je suis un peu perdue dans mes mots. Mais.
1: Tu entends?
0: Ouais, il y a les oiseaux.
1: J'ai ouvert les portes parce qu'il fait très chaud. Alors il y a les inconvénients du dehors et la beauté du dehors.
0: Ouais, j'essaye de mettre de l'ordre dans ma tête. C'est juste que je pense que par défaut, la diversité fait que tout le monde a des besoins différents. Et que du coup, je pense pas que ce soit à l'école et au règlement d'une école de garantir l'inclusion, mais aussi à des. Bah, d'une part, oui, évidemment. Mais aussi aux parents, aux gens qui entourent. Enfin, c'est un problème qui appartient à tout le monde et tout le monde doit.
1: Et comment aller, je t'interromps, je suis désolé, mais comment aller vers cette transformation? Ah! Comment imaginer une transformation?
0: Je sais pas. En fait, je vois pas à quoi ça pourrait ressembler. Ouais, là, comme ça, je le vois pas. Faudrait que j'y réfléchisse plus longuement. Et je pense qu'il y a des gens qui en font leur travail et leur vie de résoudre ces problèmes. Et moi, j'ai envie de faire confiance aussi aux gens qui.
1: Est-ce que tu as l'impression que tu vis à une époque où on prend plus conscience de ça, de cette difficulté-là?
0: Oui. Oui, c'est. Déjà, on le voit parce que dans tous les services. Les services sociaux pour les jeunes, il n'y a plus de place, il n'y a plus d'argent, il n'y a plus trop de demandes et pas assez d'offres. Donc on voit que les jeunes sont en demande d'aide et de soutien et que ce qui fonctionnait à l'époque, ou en tout cas ce qu'on essayait de faire fonctionner, bah aujourd'hui ça marche plus. Donc
1: Pourquoi tu dis ça?
0: Parce que justement, ça répond à ta question. Je pense que en fait, les voix se libèrent, il y a moins de tabous sur la santé mentale des jeunes. Et donc, Ça explose un peu de tous les côtés parce que, à l'époque, moi, de mes parents, on parlait pas trop de dépression, on parlait pas trop d'anxiété, on parlait pas trop de neuroatypie non plus. Et donc, les jeunes de l'époque étaient un peu forcés de rentrer dans ce qui était prévu parce qu'il n'y avait pas d'autre option.
1: Nos parents, peut-être.
0: Oui. Oui, aussi. Donc. Et aujourd'hui, c'est plus le cas parce qu'il y a des choses qui sont mises en place pour pouvoir offrir des alternatives, puisqu'il n'y en a pas assez.
1: Pourquoi ça dérange certaines personnes ?
0: Qu'on offre des alternatives ?
1: Oui, mais qu'on puisse, par exemple, par rapport à l'autisme,
0: oui.
1: Tu as sûrement déjà entendu ça, des gens qui se disent « Oh, qu'est-ce que c'est que cette épidémie de... »
0: Oui. Moi, j'ai... Il n'y a pas d'épidémie d'autisme, il n'y a pas d'épidémie TDAH, de dyslexie, de dyscalculie, de dysorthographie. Enfin, peu importe, pour moi, ce n'est pas le cas. Je pense que c'est justement parce que les gens en parlent. Il n'y a pas plus d'autistes qu'à l'époque. C'est juste que les autistes se cachent plus.
1: Oui, et ça me fait penser à d'autres situations, d'autres difficultés que
0: mais toutes les minorités, minorités sexuelles, c'est partout. Partout, il n'y a pas plus de personnes transgenres qu'à l'époque. C'est juste que les gens vont rejoindre leur identité et font en sorte d'être en accord avec eux-mêmes et veulent se sentir bien. On ne vit pas dans une société où je pense qu'on est réellement obligé de convenir à quelque chose ou à un modèle ou à un schéma très précis qui doit s'appliquer à tout le monde. Je pense qu'on est plus tolérant avec la diversité, justement, de tous les profils qui puissent exister.
1: Et c'est pas en cela où l'école a des difficultés, justement ?
0: Si.
1: Parce que ça demande quoi, de la part des professeurs, des institutions ?
0: Ça demande de la connaissance, ça demande de l'adaptation, ça demande du temps, beaucoup. Ça demande de l'argent. Ça demande à peu près tout, et puis donc...
1: Et une reconnaissance générale que c'est nécessaire de le faire, tu ne crois pas ?
0: Oui.
1: Et donc c'est de changer aussi la façon dont on regarde cette diversité dans nos sociétés.
0: Il faut aller au noyau du système, en fait. Il faut aller profonder. Le problème, il est très ancré, donc il faut aussi aller creuser très très loin pour pouvoir apporter du changement.
1: J'ai eu l'image de notre histoire, aller très loin dans notre histoire, pouvoir nous remettre en question et pouvoir peut-être, remonter.
0: C'est juste qu'on ne peut pas mettre un pansement sur une plaie profonde, ça ne va pas guérir, ça va la cacher. Et c'est pas cacher, ça ne sert à rien.
1: J'ai une question à te poser, mais qui n'a rien à voir avec... avec l'organisation de mes questions aujourd'hui, c'est que nous avons deux thématiques. Et je me demandais si on ne se proposerait pas de poursuivre cette conversation une autre fois. Comme ça, ça ferait deux moments où on s'est vus.
0: Oui, c'est bien.
1: À ce niveau-ci, qu'est-ce que tu retiens du mot appartenance, mais se sentir à sa place après tout ce qu'on vient de se dire aujourd'hui ?
0: Honnêtement, moi j'y vois encore quelque chose d'assez flou. Quelque chose qui change et qui bouge d'un individu à l'autre. Mais par contre, je pense que c'est essentiel de se sentir appartenir à quelqu'un, à quelque chose, à un groupe, à une activité. Parce que l'appartenance, c'est la vie en communauté au final. Et si on se sent appartenir à rien, c'est qu'on est très seul, je pense. Oui, je trouve que c'est important que chacun puisse tout au long de sa vie explorer ce à quoi il aime appartenir et ce à quoi il a envie d'appartenir. Voilà.
1: Et cette transformation plus en profondeur dont tu parlais tout à l'heure, cette acceptation, cette compréhension de cette diversité aujourd'hui où nous sommes plus modernes, peut-être. Il y a encore beaucoup de travail, mais est-ce que tu as l'impression qu'en tendant le micro, en offrant la possibilité de témoigner, est-ce que ce n'est pas...
0: Si. c'est le changement commence par la parole, de toute façon. C'est si personne ne dit rien, alors on ne nomme rien, et si on ne nomme rien, bah, rien n'existe.
1: Je te remercie infiniment pour ton partage et ta présence, ta patience aujourd'hui.
0: Oui, c'était très chouette. Merci à toi.
1: À bientôt, Lilou. Au revoir.
0: À bientôt.

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0: Bienvenue à l'émission des livres pour dire, l'émission de Scripta Linea sur les ondes de Radio Air Libre 87.7 FM à Bruxelles et dans le monde entier via Internet. Alors c'est aujourd'hui une émission décalée puisqu'elle est enregistrée à Grédoisseau. Grédoisseau se trouve à une trentaine de kilomètres au sud de Bruxelles. Une émission ici pour nous inviter aujourd'hui à lever le voile sur les notions d'héritage, de liberté, mais aussi oser la liberté. Ceci grâce aux textes et aux réflexions du collectif Chamboultou. Alors, chant, P comme le chant qu'on laboure, le chant dont on récolte de bonnes choses. Le chant de tous les possibles qui nous chamboule. Voilà. Alors, autour de la table, nous avons 5 des 7 membres du collectif Chamboultou. Je vous passe la parole pour vous présenter.
1: Oui, bonjour, je suis Marianne. Voilà, ravie d'avoir participé à cette aventure, cette expérience avec toutes ces autres femmes.
2: Bonjour, je suis Marguerite. C'est une expérience que je ne m'attendais pas à réaliser, mais je suis très contente de l'avoir faite avec l'équipe qui est ici autour de moi.
3: Bonjour, bonsoir, c'est Aurore. Comme mes collègues d'écriture, très heureuse d'avoir suivi ce parcours entre femmes.
4: Sandrine, et je suis aussi ravie de cette expérience de partager des écrits entre l'intime et le politique dans un petit collectif très, très bienveillant, très joyeux.
5: Voilà, Isabelle, aussi ravie d'avoir participé à ce cocon d'écriture et puis de surtout aussi maintenant nous préparer à l'ouvrir, le faire découvrir aussi bien aux radios qu'à Grédoisseau, à la maison rurale.
0: Tout à fait, mais c'est l'envol.
5: Alors ici, pour l'instant,
0: ici,
5: on est
0: pour
5: à
0: l'instant,
5: l'envol.
0: Oui, on est à l'envol.
5: Mais je parlais de la maison rurale.
0: La maison rurale pour la présentation.
5: Oui, pour la présentation publique.
0: Très bien, c'est le moment de le dire aussi.
5: Mais voilà, alors, ceux qui n'écouteraient que le début de l'émission radio...
0: Le collectif Chamboultou est très jeune puisqu'il est né en 2025 et ici vous présentez votre premier recueil. Alors en quelques mots, comment dresseriez-vous, puisqu'il est né en 2025 et ici vous présentez votre premier recueil, alors en

0: L'entente n'a pas toujours été facile à trouver. Et donc, il y a eu des choix, je dirais même presque politiques, qui ont été faits dans la construction du groupe. Donc, on était déjà en plein dans se construire entre héritage et liberté. Enfin, en tout cas, personnellement, je n'ai aucun regret par rapport aux difficultés qui ont surgi, même au départ de certaines personnes. D'autres nous ont rejoints, même tardivement, c'était chouette. Parce que tout ça s'est passé finalement avec des mots, des explications et finalement en sérénité. Et finalement, c'est ça aussi, la vie, qui n'est pas un long fleuve tranquille.
1: Merci, Marianne. Quelqu'un d'autre?
2: Ben moi, je dirais que ce groupe, il est multicoloré parce que quand nous regardons autour de la table et quand on voit les activités que chacune fait autour d'elle, ben on vient un peu de tous les horizons et c'est un chouette mélange de partage.
3: J'enchaînerai aussi au niveau de la couleur des cheveux. Parce qu'on passe du brun au gris, plutôt on va du brun au gris en passant par le bleu. Hein. Donc voilà, j'avais envie de peut-être nommer aussi Alice et Anne, qui ne sont pas là ce soir, mais voilà, qui font bien partie de notre collectif.
1: Et on pense à elle. Merci. En tout cas, on sent bien cet esprit de cocon qui résulte de tout ce travail et des échanges et du partage qui s'est opéré entre vous. Peut-être si vous pouviez nous préciser comment vous avez pris connaissance de ce projet et peut-être votre motivation à en faire partie brièvement.
4: Ben, je peux en dire quelque chose. Moi, j'avais rencontré Isabelle au Sentier Enchanté, là où c'était déjà des petits moments d'écriture assez ludiques et assez ouverts à partir d'une partie du patrimoine de la commune de Grez. Et j'avais beaucoup, beaucoup aimé ça. Et donc, on a été avec Marianne voir voilà, la présentation de tout le travail du collectif Plume, c'était Plume.
1: Au gré de la
4: Au
1: plume.
4: gré de la
1: Au
4: plume,
1: gré de la plume.
4: voilà, au gré de la plume, et on a été tout à fait séduite. Et donc, bah, ça y est, elle m'a dit, on y va, on y va, on y va. Et on y est allé. Et voilà, donc c'est vraiment comme ça, voilà,
1: D'accord.
4: par être sensibilisée par un autre groupe qui vibrait bien, qui nous a donné envie d'y aller.
5: Mais moi aussi, c'est la faute ou grâce à Marianne qui m'a recrutée un soir, je crois, en cours de dessin. Donc, je parlais de mon envie d'écrire et voilà, elle m'a dit, ah bah tiens, tu pourrais venir dans le collectif et hop, j'ai embrayé comme ça, si je me souviens bien.
2: Mais vraiment, c'est Marianne qui a rassemblé pas mal de monde parce que elle m'avait proposé ça un jour et puis je me suis dit, ben, est-ce que j'irai? Et puis elle me l'a reproposé et puis dit, bon, je vais tenter l'expérience et je suis bien contente de l'avoir fait.
0: Je dois être née pour quelque chose comme ça, à mon avis.
1: Merci, Marianne. Alors, oh,
3: peut-être,
1: oui, vas-y.
3: moi je peux ajouter une chose, c'est qu'effectivement, ce collectif-ci est un nouveau collectif d'écrit, hein, on ne l'a pas encore dit, à Grez d'Oiseau, et qu'il a été créé suite à la demande assez pressante de beaucoup de monde de rejoindre le collectif Au Gré de la Plume. D'ailleurs, collectif Au Gré de la Plume, dont tu fais partie, Philippe.
1: C'est exact.
3: On a oublié
1: C'est
3: de
1: exact. C'est
3: le
1: exact.
3: mentionner. Et donc, voilà, c'est suite à ce succès-là qu'un deuxième collectif d'écrit a été créé.
1: Sur Grez d'Oiseau. Ouais. Aurore a mentionné l'envie d'écrire. J'ai envie de vous poser cette question qui est toute simple. En fait, d'où vient, au fin fond de vous, cette envie d'écrire?
0: Depuis toujours, moi, j'aime les mots, j'aime l'écriture. Enfin, c'est vraiment un fil rouge dans toute ma vie. Et lire et écrire, parce que les deux sont liés. Écrire, ça m'aide à penser, ça m'aide à déposer, ça m'aide à comprendre, à lâcher, à structurer. Enfin, c'est donc les mots, même si parfois j'ai remarqué aussi, maintenant que je suis grande, que les

0: mots peuvent être des armes aussi, ou des plein d'ambiguïté et donc source de oui, de perturbation, voire pire. Donc le choix des mots est parfois important, mais écrire comment on peut biffer, comment on peut recommencer, comment on peut, c'est un travail en fait. Et c'est pas, et ça dans mon parcours aussi, c'est, j'ai peu à peu abandonné cette espèce d'idée romantique de oh, je vais écrire un roman, ou enfin bon voilà, en fait ça n'a aucune importance, c'est l'écriture pour tout le monde de tous les jours, voilà, le qui me porte, voilà.
1: Merci Marianne.
2: Moi, je distribuais depuis quelques années le petit journal paroissial de notre village, et j'avais vu qu'il y avait 1000 sortes de boîtes aux lettres différentes, de très cocasses, de très traditionnelles. Et je me dis, tiens, si je faisais un petit texte autour de ces boîtes aux lettres, comme ça les gens peuvent voir qu'on passe devant chez eux et se reconnaître dans leur petite histoire. Et puis après, quand on a proposé le groupe d'écriture, je me suis dit, ben oui, pourquoi pas, je pourrais continuer à écrire des choses.
1: Merci Marguerite.
3: Moi, je rejoins assez l'histoire de Marianne, puisque j'écris aussi depuis toujours. Je crois que c'est aussi mon mode d'expression favori, enfin le plus aisé, le plus facile. Et puis, je ressens aussi très fort combien d'écrire peut agir, en fait, sur soi avant tout. Après, quand on le diffuse sur les autres aussi, mais peut agir, peut... notamment, par exemple, amener de la poésie dans notre espace, dans notre univers, ou bien alors la souligner, lui donner plus de place que ce qu'elle pourrait D'accord. avoir, voilà, de manière plus anecdotique, non ? Lui donner plus d'importance.
4: Oui, je rejoins fort ça. J'ai l'impression que ça m'aide à sortir de la confusion, à broder des choses, à explorer, à aller beaucoup plus loin dans les émotions... vécu, voilà, ça met un contour qui permet de donner une forme et de rattacher aussi un moment comme ça qui passe à un moment exceptionnel, mais pas spécialement exceptionnel, qui est devenu exceptionnel par l'écriture, qui a été rendu exceptionnel. Moi, j'adore cette exploration-là, en fait.
1: Merci pour ce beau partage. J'avais envie de passer maintenant sur ce qui, pour vous, caractérise votre collectif, ce qui en fait son identité propre.
3: On ne va peut-être pas s'enfermer dans une étiquette déjà, mais voilà, c'est un premier parcours d'un nouveau collectif d'écrit. Donc, je dis ça pour que tout le monde en fait se sente à l'aise aussi pour nous rejoindre, puisque c'est un peu D'accord. ça aussi l'idée, c'est qu'il soit durable, et donc un parcours d'écriture n'est pas l'autre. Mais moi, ce qui me frappe dans le collectif Chamboule Tout, déjà, c'est pas pour rien qu'on a choisi d'ailleurs ce titre, enfin ce nom, pardon, Chamboule Tout, c'est, ce qui me frappe, c'est l'engagement. Un engagement citoyen assez fort, la volonté justement d'agir par l'écriture, mais aussi de construire quelque chose ensemble en collectif qui soit autre chose justement que ce qu'on pourrait nous imposer, ou voilà, chercher ensemble voilà, le bien commun. Voilà, moi je ressens ça fort. Une attention à chacune, et à chacune, et un engagement de chacune à sa manière.
1: Merci.
5: Pour rebondir sur cette volonté de peut-être pas avoir besoin d'étiqueter en fait ce qu'on est ou ce qu'on fait, moi j'ai eu le sentiment qu'il y avait énormément d'écoute. J'aurais presque envie de dire que l'écriture était comme un prétexte ou anecdotique à ce qu'on a vécu, enfin dans les échanges et dans le partage et dans le fait d'être ensemble et de passer un moment ensemble, de traverser, de voir des expériences, de visiter des lieux et d'échanger. Donc, enfin voilà, c'est le ressenti que j'en ai, et J'espère que ça se verra aussi dans le recueil et dans la présentation qu'on fera.
1: Bien, je propose une pause musicale. Marguerite, un choix s'est imposé.
2: Eh bien, je pensais à ton héritage de Benjamin Biolay. D'accord. Parce que je trouve que ça rend très bien ce que l'on peut vivre personnellement dans l'héritage, dans les relations qu'on a avec ses parents, ses frères et sœurs, dans son enfance. Il y a toute une série de choses qui nous marquent et qui nous font, qui nous tracent un chemin, peut-être inconscient, mais dont on se souvient plus tard et on se dit, tiens, c'est de là que je viens, c'est ça qui m'a inspirée. Et donc j'aime bien cette chanson, Ton héritage.
5: Et je suis très contente que tu l'aies choisie, Marguerite, parce que le parcours de Benjamin Biolay aussi est intéressant par rapport à la notion d'héritage et de liberté. Donc, je peux essayer d'en dire un peu plus, si ça me revient, sans trahir ce qu'il a vécu. Il venait d'un milieu qui n'était pas forcément... Enfin, c'est plus compliqué que ça, mais soit. Regardez un documentaire sur Benjamin, c'est très intéressant. Et sur son parcours classique et après sur son ouverture à un parcours plus pop, rock et retour aussi vers des compositions classiques. Donc c'est très très riche et ses textes sont magnifiques. Voilà.
1: Merci.

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0: Alors, après cette pause musicale, bienvenue. Une réflexion sur le thème en fait que vous avez choisi pour ce premier parcours. Est-ce que vous pourriez nous en dire plus? Quel est ce thème? Pourquoi ce thème? Comment êtes-vous arrivé à ce thème?
1: Alors le thème, le titre qu'on a choisi, qui est le titre de la brochure, c'est Entre héritage et liberté, ode à la diversité. Et c'est vraiment, ça a été tout un chemin, ça a été évidemment mené de main de maître par Isabelle pour trouver, enfin avoir un dispositif qui permet de faire émerger ce thème de manière collective, avec des post-it, avec des choix. Je crois que ça nous a bien pris, non, deux, trois séances, hein, il me semble que c'était assez long, mais par étapes successives, et puis finalement vraiment choisir quelque chose où chacune s'y retrouvait. Et donc voilà, c'est vraiment, je pense que cette idée d'arbre généalogique et puis de ce que ça ouvre nous a tout à fait porté et a continué à nous porter pendant toute l'écriture de ces textes.
2: Alors moi j'ai débarqué alors que le thème était déjà choisi, mais je trouvais ça très chouette parce qu'il y a eu quand même aussi la possibilité de s'intégrer à ce thème qui me convenait bien et de la contrainte peut naître aussi de très belles choses.
3: Oui, et donc on n'avait pas encore à ce moment-là le titre. L'idée de la diversité nous est venue en résultat finalement de l'ensemble des textes qu'on a écrits. Et le thème de départ, c'était vraiment se construire entre héritage et liberté. Donc la question de comment finalement on sort. On s'extrait de nos racines pour grandir, en fait, un peu comme un arbre, comme tu disais, un arbre généalogique. Mais donc, voilà, de quelle manière on se libère aussi. À la fois, il y a la question de la transmission, de quelle manière on fait honneur, de quelle manière on se libère, on se crée soi-même. Enfin, voilà, c'est tout un enjeu. Qui traverse les vies de chaque être humain. Voilà.
0: C'est une très belle réflexion. Très, très belle réflexion. Marianne.
4: J'ai l'impression que le texte de Marguerite, là, qu'on avait prévu de lire, illustre très très bien tous les chemins que ce thème, enfin une partie des chemins que ce thème propose, et ils sont super nombreux en fait.
0: Est-ce qu'on en profiterait pour une lecture de texte?
5: Héritage quand tu nous tiens, celui dont on est fier car il nous a mis debout, celui qui nous inspire et nous guide plus loin, celui qui nous fait rire encore aujourd'hui, celui dont on a peur, qu'on aimerait ne pas connaître, celui qui nous révolte à cause d'un rêve perdu, celui qu'on veut garder en souvenir, celui qu'on ne peut éviter car il donne la couleur à nos yeux. Il y a le caillou dans la chaussure, le grain de sable dans l'engrenage, la direction à prendre, les sentiers lisses ou chaotiques, les paroles à retenir ou à oublier, les rencontres et les amitiés. L'esprit, l'inspiré, le rire, l'ouvrir, le souvenir, la colère surmontée, la peur dépassée, l'autorité défiée, un chemin vers la liberté, un horizon repéré, loin. L'héritage peut nous emmener.
0: Un autre texte.
2: Avec plaisir. Se construire. Se construire au fil du temps. Questionner son héritage. Déconstruire pour choisir. Se reconstruire et garder les pièces qui nous conviennent. Ajouter des morceaux au puzzle. Voir les choses transmises, voir et entendre les invisibles, sentir et questionner sa généalogie, les récits familiaux ou choisir de s'en détacher.
3: Voilà, il y a l'extrait du troisième texte du recueil, un texte qui s'intitule Fugue, dont je lis une partie. Elle n'en peut plus, veut plus, jamais, de cette glu qui colle aux ailes. De ce nom qui l'emprisonne, de ses gestes qui violent. Elle part en quête d'un cocon qui accueille, d'un navire qui répare, d'un océan qui envole. Où chercher? Où dormir? Où se poser? Ni aide, ni repère, ni force, ni ami, vraiment. Juste la fuite comme tapis où se cacher dans la nuit.
0: Je retiens qu'il y a vraiment des mots forts qui ressortent de ces textes. On sent vraiment cette rencontre avec des sentiments profonds et des horizons épars. On sent cette idée de morceau et de puzzle qui rejaillit aussi dans les vies traduites par vos mots. Et il y a une part d'invisible, comme si vous alliez toucher des familles de cœur ou des familles d'âme, bref, d'autres familles que des familles de sang. Tout ça nous emmène évidemment dans des considérations importantes pour l'être humain. Est-ce que vous voulez ajouter quelque chose, un autre texte ou un commentaire par rapport à ce que vous venez de lire ?
2: Alors, pour ma part, j'ai fait des fragments de textes, des petits bouts qui sont venus assez de manière intuitive. Et je me retrouve pas mal dans cette notion d'éparse, puisque pour moi, entre héritage et liberté, il y a la question de la mémoire et de l'identité qui forcément fait des allers-retours entre le passé, le présent et le potentiel futur. Et le côté fragmenté et par petits textes me convenait assez bien sur le moment.
0: Merci.
3: Oui, alors peut-être, en résonance à ce que j'ai lu, il y a aussi la question, Marguerite a évoqué vraiment toute une série de situations différentes. Et on a évoqué parmi les situations, mais voilà, des passés qui peuvent être lourds, qui peuvent être difficiles, et donc de quelle manière on se dépatouille par rapport à ces passés dans la construction de soi. Ici, dans le texte, c'est la fugue, c'est la fuite. On prend la liberté de vraiment couper alors les ponts, qui peut être une piste. Il peut y avoir aussi des passés qu'on ignore, qui sont cachés. Et alors, parfois, l'écriture est un médium, un moyen pour aller chercher à travers sa créativité propre, peut-être des lueurs de vérité qui concerne le passé qui à la fois qu'on ne connaît pas, mais à la fois qu'on sent, enfin qu'on pourrait, qui peut être une forme de poids ou un bagage dont on arrive d'autant plus difficilement à se détacher qu'on ne le connaît pas, on ne peut pas le nommer par des mots. Voilà.
4: Oui, j'ai juste envie de compléter ce que tu dis par le fait que ces choses invisibles ou ces choses qu'on ne connaît pas, elles peuvent être d'origine génétique, donc très, très biologique, physique, mais aussi psychologique. Enfin, il y a tout l'héritage ignoré, tout ce qu'on transporte comme information dans nos cellules, dans les paroles qu'on se dit qu'on ne veut pas répéter, mais qu'on répète quand même, etc. Enfin, tous nos passés. Nos histoires familiales et d'entourage et socioculturelles, en fait, qui sont là et qui font partie d'un donné. Et c'est très complexe, en fait, cette histoire de se construire. Donc, il y a une part de mouvement au pluriel inconscient, en fait. Il y a quelque chose de... C'est pas animal, mais je sais pas, il y a l'élan de la vie qui fait que ben, on y va. Et on sait pas par quel chemin on y va.
0: Bravo en tout cas pour cette recherche. On sent effectivement qu'il y a une sorte d'instinct qui vous amène à creuser certaines choses invisibles qui sont cachées quelque part et que vous partez en quête de signification par rapport à tout cela. Mais bravo pour cette démarche en tout cas.
2: Je me permets de rajouter, je ne sais pas si c'est une question d'instinct, est-ce que c'est... oui, voilà, comment les choses se mettent. Quoi qu'il en soit, on a eu un moment de partage aussi pendant le déroulé du collectif où on a... comment est-ce que ça s'appelle ? Arpenté, merci. J'avais perdu le mot. Arpenté un livre de Madame Jacquet à propos des transfuges de classe. Qui nous a permis aussi de creuser sur des notions sociologiques, qui est un moyen d'aborder la notion d'héritage et de liberté avec des extraits d'autres écrivains tels que Annie Ernaux ou Didier Héribon, pour ne pas les citer, et avoir aussi, en tout cas pour moi, lire d'autres point de vue, d'autres mots, entendre d'autres voix permet de construire, de déconstruire ce qu'on croit connaître et re-questionner les choses. Donc, au-delà de l'instinct, qui est peut-être aussi un instinct d'aller vers ces textes qui nous sont présentés par le gré du hasard. Voilà.
0: Merci pour cette précision. Une petite chanson pour nous poser.
3: Oui, alors c'est Anne qui a choisi la chanson d'une jeune, Zao de Zagazan, qui est quand même très très connue, qui a percé comme un coup de foudre, on va dire, dans l'univers de la chanson française, la Symphonie des éclairs.
0: Magnifique, magnifique.

0: Alors, vous parliez de ces liens. On touche alors à la notion de l'ADN aussi, quelque part, dans ce qui a été énoncé jusqu'ici. Alors, quel serait voilà, l'ADN d'un collectif d'écrit? Peut-être aussi dans un collectif, voilà, on se retrouve dans une relation d'égal à égal. Du coup, comment les décisions ont-elles été prises? Par exemple, pour le titre du recueil, ou l'agencement des textes dans le recueil, ou le nom de votre collectif. Comment cela s'est-il passé? Est-ce que c'était facile?
1: C'est Isabelle qui a dit comment on devait faire.
2: Et nous, on a dit oui, Isabelle, tout à fait,
1: Oh, t'as
2: Isabelle.
1: bien.
2: Mais tellement pas.
0: Et vous avez tout chamboulé.
2: Oui, on a tout chamboulé. Non, c'est pas vrai. Moi, j'aurais tendance à dire, et là, je vais reprendre ma casquette sociologique que je ne suis absolument pas, mais je suis un peu scientifique quand même. J'ai toujours ce diplôme d'ingénieur.
1: Sociologie, c'est une science molle, non?
2: Oui, exactement. Moi, j'étais dans les sciences agroalimentaires, donc je ne sais pas si c'est tellement mou ou dur. En tout cas, il y avait des qualités au niveau du goût, voilà. Je pense qu'Isabelle a eu le bon goût de nous apporter à la fois la structure nécessaire et la flexibilité, puisqu'en tout cas, moi, je sais que j'étais relativement challenging sur un certain nombre de choses. Et donc, il y avait une structure qui était proposée, et puis après, on débattait gentiment et relativement fermement sur ce qui nous convenait ou pas sur cette prise de décision. Il y a eu pas mal de petits jeux, il y a eu des post-it qui ont circulé, il y a eu des consignes d'écriture qui nous ont permis de générer, par exemple, le nom du collectif, qui ont été aussi revus lors de la réunion avec d'autres collectifs à Bruxelles, hein, où les noms potentiels du collectif ont été revus, suggérés, commentés avec génération d'autres noms. Et au final, nous avons décidé d'allouer un certain nombre de points sur nos noms préférés. Et assez naturellement, c'est Chamboultou qui a remporté la timbale. Assez largement, je crois, si je me souviens bien. Donc nous étions plutôt d'accord, grâce aussi à la diversité, à mon sens, et à l'ouverture des mots qu'on a pu proposer dans tous les sens. Voilà, donc il y avait ce va-et-vient entre on part dans tous les sens, et au final, quand même, on est sérieux, et on choisit, il y a quelque chose qui tient la route, à peu près, quoi.
1: En fait, ce que je veux souligner, et c'était le lien avec la blague, Isabelle a tout décidé. En fait, ce que Isabelle propose est donc script alinéa tout entier. C'est vraiment un dispositif d'animation et de co-création qui est très très riche, très puissant, très simple. Et c'est vraiment ce qu'on appelle en intelligence collective, etc. Mais il y a tout ça, et puis qui est forcément en bienveillance aussi. Et donc on se sent très vite soutenu, entouré, encadré, en confiance. Et alors, enfin, quand on est dans un climat comme ça, beaucoup de choses sont possibles, en fait. On peut être vraiment soi-même et ouais, se révéler assez bien. Non,
3: justement, à ce propos-là, le cadre, il est construit par le collectif. Enfin, je veux dire, même ça aussi, pas que les éléments qui sont visibles dans l'aboutissement, mais voilà, dans l'esprit. Et donc, c'est comme ça aussi que tu posais tout à l'heure la question de l'identité du collectif, que chaque collectif d'écrit se crée une sorte de, ou se peint, je ne sais pas, on pourrait prendre un peu des métaphores de création plastique, des couleurs, une multiplicité de couleurs propres au collectif. Et donc, voilà, alors c'est vrai qu'il y a une forme de structure qui est relativement simple, mais ouais, qui est quand même rigoureuse. Et voilà, qui permet effectivement d'arriver à quelque chose. Mais par exemple, au-delà du brainstorming autour du nom du collectif, on a défini des critères collectifs de qu'est-ce qui pour nous collectif vibre vraiment, qu'est-ce qui est important et qu'on peut traduire à travers notre nom. Et je crois qu'il y avait le côté justement de la ruralité, il y avait l'idée des jeux de mots, je pense. Peut-être bien de la poésie. Bon, voilà. Donc, voilà, ça, c'est des critères qui sont donnés par le collectif et puis, du coup, qui teintent notre collectif de toute une série de choses au niveau de nos décisions. Voilà. Et on n'a pas fini de prendre certaines décisions, d'ailleurs.
0: Alors, je rebondis sur une autre caractéristique d'un collectif, c'est son caractère nomade. Alors, quels lieux vous ont accueilli? Vous pourriez expliciter un peu?
4: Mais on a, c'est très très chouette en tout cas de découvrir différents lieux. Donc il y a eu la bibliothèque, on a été plusieurs fois, je crois deux fois, là, deux, trois fois, non, je ne sais plus, à la bibliothèque de Gré. Avec du coup aussi un jeu autour des livres, voilà, qui était intéressant. Les titres de Gré, qui est à Nétaine, oui, c'est ça. L'antenne néténoise de la bibliothèque de Gré. On a été à la maison rurale aussi. On a été à Savoir Racine, chez Marianne et Eric, à Nétaine. Et puis, on est à l'Envol maintenant, et on est venu aussi une fois ou l'autre à l'Envol, qui est... Pardon. Et on a été au petit théâtre de verdure aussi. Oui, c'est ça.
5: Et à la Verveine, chez Emmanuel. Et chez Madame Clown, la salle Équilibre. Je lis « Tout est dans la brochure
0: hein. ». En tout cas, on sent que vous y avez trouvé visiblement des liens avec votre thème. Je ne sais pas si vous avez envie de rajouter quelque chose là-dessus, mais donc on sent ce lien entre les différents endroits et le thème que vous avez choisi, que vous avez osé choisir. Et peut-être lié à ce nomadisme, est-ce que ce nomadisme a aussi du sens dans la démarche collective et dans votre individualité?
5: Moi, j'ai l'impression que ça apporte de la légèreté dans un collectif qui vit. C'est que il n'y a pas une salle qu'on doit réserver, louer. Enfin, si, il faut s'assurer qu'il y ait... Oui, non, pardon. On doit s'assurer que l'endroit est libre, mais c'est léger, c'est... Ouais, j'ai l'impression que c'est assez vivant, c'est diversifié.
0: D'accord.
2: Ben moi, la première fois où j'ai rejoint le collectif, c'était à l'herboristerie, que je ne connaissais pas du tout. Moi, j'ai peur de la campagne. Enfin, j'ai peur de partir en voiture et de traverser les routes de campagne et d'écraser des crapauds. Enfin bon, voilà, les choses normales. Mais arriver à l'herboristerie, voir les poules quand on va se garer, rejoindre toute... ce collectif avec ces belles femmes dans ce lieu d'herboristerie assez bariolé, un petit peu qui part dans tous les sens, et entendre le texte de Sandrine à propos de son arbre dans ce lieu-là avait tellement du sens pour moi que je ne pouvais pas rêver de meilleur accueil pour commencer un collectif. Et le fait de, même si pour moi ça génère un stress de ne pas tellement savoir dans quel lieu je vais me retrouver, le fait de voyager fait partie aussi du cheminement dans la découverte et dans la connaissance du territoire et des territoires des écrivaines.
6: Mais ces différents lieux se sont présentés, et donc ça nous a permis de voir un peu les coulisses de ces différents lieux et aussi de faire connaissance avec des lieux qu'on ne fréquente pas généralement et de faire des découvertes. C'était aussi intéressant sur ce plan-là.
3: Oui, et alors c'est vrai qu'on parlait de la bibliothèque. Il y a aussi une collaboration avec la bibliothèque, mais voilà, ça génère aussi... On a fait effectivement un jeu d'écriture à partir de livres de la bibliothèque, donc c'est aussi sympa de créer des liens, même dans le faire du collectif, de cette manière-là. Et puis, il y a des liens qui sont plus... qui sont moins visibles, mais qui sont très présents. On a parlé d'arpentage tout à l'heure, et bon, mais Sandrine et Marianne, vous animez des arpentages, et je crois que c'est né de là, vraiment. Enfin, si on a arpenté un livre dans le cours de notre parcours, c'est grâce à cette présence-là, puisque d'une certaine manière, Sandrine incarne l'envol et Marianne le savoir racine. Enfin voilà, il y a oui, aussi oui. Des synergies qui se créent grâce à ça. Et puis alors, tu parlais très joliment de ton premier, de ta première rencontre de collectif. En fait, ça permet vraiment clairement de fixer la mémoire d'un parcours. On se souvient, enfin moi je me souviens très bien de, on était à l'Arc qu'on n'a pas cité tout à l'heure, quand on a choisi le thème se construire entre. Et donc voilà, il y a vraiment la mémoire. Moi, j'ai cette mémoire-là, en tout cas des lieux qui croisent la mémoire du collectif.
0: Merci. On passerait à la présentation publique qui est programmée donc le 13 septembre à 16h. Alors, où cela se passera-t-il? Deuxième question, pourquoi à cet endroit? Et troisième question, à quoi le public peut-il s'attendre? Vous voit sourire.
5: C'est une surprise même pour nous.
4: Mais en tout cas, le lieu, ça, on le sait bien. C'est à la maison rurale de Gré. Je ne sais pas s'il y a une adresse.
3: C'est Chaussée de Jodogne, numéro 4. Parce oui, donc que, bon, c'est... Il y a tous les Bruxellois qui nous écoutent. Et donc, c'est au rez-de-chaussée. Et du coup... Chaussée de Jodogne numéro 4, ce n'est pas l'adresse officielle, mais là, il y a un petit parking, notamment, et c'est par là qu'on entre.
0: Tout à fait. On est près de la place communale, on est près de l'église de Gré, on est vraiment au centre de Gré, dans cette maison rurale qui est très accueillante. Et donc, j'invite en tout cas nos amis bruxellois et les autres à rejoindre le collectif Chamboule Tout à leur présentation publique le 13 septembre à 16h, la maison rurale. Pourquoi à cet endroit?
5: Le parking est gratuit. Ça, c'est pour les Bruxellois.
3: Mais c'est vrai qu'on a quand même décidé vraiment que ça se passe là, hein. Parce que c'est un lieu qui est très accessible, central, comme tu le signalais. C'est un lieu qui appartient à la commune, en fait, qui nous soutient aussi. Et puis, je dirais...
0: C'est la dénomination agricole.
3: Est-ce que sa dénomination agricole a joué? Je ne sais pas.
5: Je sais pas. Enfin, moi, j'ai vraiment l'impression aussi que c'est la richesse de cette commune, enfin de la vie culturelle de cette commune. Donc c'est pas du gré d'oiseau centrisme, mais c'est à la campagne, il se passe des choses aussi, quoi. Enfin.
3: Oui, oui. Et c'est vrai que c'est un espace qui est tout neuf. Enfin, il a été inauguré, je pense, il y a 2 ans, qu'on avait envie d'investir et qui propose différentes choses pour que cette présentation se passe bien. Donc, notamment, par exemple, un drink.
0: Oui, oui, oui.
3: Mais voilà, pour le reste, c'est vrai qu'on doit maintenant co-construire cette présentation publique. D'accord. Voir ce qu'on va en faire. Et donc, ce serait vraiment balayer tout ce qu'on a dit sur la co-construction que de dire, il y aura ça.
0: Hein? Ce serait une belle surprise.
3: Ce sera une surprise, même si sur les flyers, il n'est pas marqué surprise. Qu'est-ce qu'on a mis ? Lecture d'extraits, distribution du recueil de textes, parce que oui, on va distribuer ce recueil de textes.
0: Tout à fait, je vais y venir. Mais est-ce que vous avez encore envie de lire quelques extraits?
4: Moi, je vais prêter ma voix, un texte d'Alice. Tu savais? J'ai cru en l'amour, tu sais, maman. Vraiment, j'ai essayé, je te promets. Je suis sortie, je me suis fait belle, maman. Tu sais, jusqu'à en souffrir, comme tu me l'as appris. J'ai souri, battu des cils, passé mes doigts dans mes cheveux, ri à des blagues qui ne faisaient pas rire. Je me suis forcée, maman, tu sais, en pensant qu'un jour, à force, ça finirait par devenir vrai. Je me suis tenue bien droite, les épaules en arrière, le menton haut. Enfin, c'est ce que je croyais, tu sais, maman. Je me suis tue, tu sais. Je l'avais bien pris, mon rôle, sur le bout des doigts, de mes ongles impeccablement vernis pour l'occasion. Je l'ai écouté, maman. Je les ai tous écoutés, tu sais. J'y ai cru, en l'amour. Un bref instant, je les ai cru. Mais eux, maman, ils m'ont pas écouté, non. Eux, ils ont parlé. Parlé plus fort. Et encore, et toujours, jusqu'à me réduire au silence, au néant. Tu sais, maman, on n'entendait même plus les cris. J'existais plus. J'ai tout fait ce que tu m'avais dit, maman. Mais les garçons, eux, qu'est-ce qu'on leur dit? Qui leur dit toutes ces choses qu'ils m'ont faites? Est-ce que tu le sais, toi, maman? Eux, ils m'ont violé ma liberté. Mais eux, de leur liberté, ils en jouissent encore. Que dois-je faire maintenant, maman? Le sais-tu seulement? Et moi, quand viendra mon tour, que dirai-je à ma fille? Comment peut-on se construire quand l'amour et la liberté ne sont plus à portée de main? Le sais-tu, maman?
0: Merci.
3: Alors, on va lire en collectif le texte d'Anne, Le départ des sœurs bénédictines. En ce début d'année 2025, un coup de tonnerre s'abat sur notre petit village de Bossu. D'incrédulité en consternation, nous sommes sonnés. Celles qui ont vécu plus de 50 ans à l'ombre de notre clocher ont décidé de le quitter. J'ai beau me le répéter, je n'arrive pas à nous imaginer sans leur soleil quotidien.
4: Que se passe-t-il? Pourquoi? Où vont-elles? Faut réagir, on ne peut pas les laisser partir. J'interroge la prieure qui semble résignée. Elles sont devenues trop âgées pour continuer à vivre dans ce grand bâtiment vétuste, mal isolé, inadapté à leur incapacité, à leur capacité physique. Où allez-vous vivre? Elle est hésitante. Chacune tente de se trouver un lieu adapté. Une en maison de repos en Wallonie, une autre dans une congrégation non loin de la première, une en Flandre, une autre encore, la moins âgée, se cherche un petit appartement. Je réalise alors que leur petite communauté, leur famille, est en train d'exploser. Leurs congrégations respectives ne peuvent les accueillir car elles sont trop âgées.
2: J'ai le cœur gros. Elles qui ont veillé sur nous pendant des décennies et qui, avant cela, ont œuvré en Afrique ou en Amérique latine, semblent perdues. Pendant leur jeunesse, elles ont créé des écoles, ont traversé la brousse à vélo, ont soigné des enfants malades. Elles ont donné leur vie aux autres. Et voilà que maintenant, pour trouver un lieu où finir leur jour, elles doivent désormais se séparer. Durant le mois de juin, elles sont parties les unes après les autres. La dernière, qui a enfin trouvé un logement, erre dans le bâtiment vidé de ses meubles, de ses casseroles, de ses livres. Les villageois ont été invités à venir chercher les objets qui leur plairaient. Ce qui n'a pas trouvé acquéreur a été déposé dans le grand conteneur installé devant la chapelle.
6: La dernière religieuse est perdue, elle qui était la soignante de la communauté, qui a porté ses sœurs quand la marche devenait impossible, qui les a lavées et qui les a nourries jusqu'à leur dernier jour. Loin de son Afrique natale, c'est une résistante vêtue de son bambou coloré et munie de ses tongs que l'on peut voir arpenter notre village par tous les temps. Pour le moment, elle trouve du réconfort chez les unes ou les autres. De l'aide lui est parvenue, comme un merci qu'elle n'espérait pas. Quelqu'un pour garder ses quelques affaires, d'autres pour la déménager, l'installer, lui coudre ses rideaux ou encore lui apprendre à payer ses factures. Elle hésite cependant à revenir dans sa paroisse. Elle me répond que tout le monde leur a déjà dit au revoir et elle a aussi alors qu'elle n'est pas encore partie. Je ne peux pas revenir comme ça, nous insistons et la voilà qui pousse parfois la porte de l'église discrètement.
5: Il semble désormais que chacune des religieuses ait trouvé un refuge. La communauté bénédictine de Bossu fait brutalement partie du passé, alors qu'elle était le pilier du village. Est-ce un échec, une fatalité? Quel sens donner à cette issue que je perçois comme un abandon? alors que je ne faisais pas partie de la communauté paroissiale, je sentais autrefois que je faisais partie d'une communauté plus vaste, dont elles étaient l'âme. Elles avaient construit un réseau ouvert autour d'elles, d'une humanité sans réserve, sans baptême, où l'amour simplement rayonnait. Comment poursuivre leur œuvre sans elles, cette toile invisible qui pourrait continuer à nous relier ?
0: Merci pour vos lectures partagées. Je dois dire que ce sont des lectures qui résonnent en moi, qui résonnent en nous, à mon avis, autant que nous sommes sonnés à entendre les mots que vous avez employés pour l'exprimer. Et donc, je peux déjà, au nom des auditrices et des auditeurs, vous dire merci pour avoir partagé ces mots justes. Je reviens aux auditrices et aux auditeurs et sur le recueil. Donc, si vous voulez recevoir ce recueil, n'hésitez vraiment pas à faire un saut à Gré-d'Oiseau à la date que nous avions mentionnée à la maison rurale. Ça, c'est une première chose. On peut peut-être rappeler les infos pratiques.
2: Oui, bien sûr. Ça sera le dimanche 13 septembre à partir de 16h à la maison rurale au rez-de-chaussée, comme nous vous l'avons indiqué, avec le parking gratuit. Chaussée de Jodogne 4390, Gré-d'Oiseau.
4: Et c'est gratuit.
0: Donc pas c'est gratuit, c'est gratuit, l'entrée est gratuite. Est-ce qu'il faut réserver ?
3: Non, non. On a décidé de compter sur la confiance et puis d'organiser ce drink de manière généreuse, comme on le fait souvent.
0: D'accord. Peut-être envoyer un petit mail.
3: Vous pouvez toujours envoyer un mail, c'est toujours agréable. Comme ça, on vous accueille encore mieux. Et donc voilà, pour rappel, c'est vraiment un projet qui aboutit grâce aussi au soutien de la commune de Gré-d'Oiseau, de sa bibliothèque et de la Fédération Wallonie-Bruxelles.
0: D'accord. Je rajoute que si vous ne pouvez pas vous déplacer, allez voir sur le site de Scripta Linea pour découvrir donc ce recueil. Allez voir sur le site www.scriptalinea.org dans l'onglet « Les recueils des collectifs d'écrits ». Donc je redis l'adresse web www.scriptalinea.org sur l'onglet « Les recueils des collectifs d'écrits » et vous y trouverez champ, boule, tout.
3: Oui, et peut-être qu'on peut prendre un tout petit temps pour décrire un petit peu ce recueil qu'on a, nous, la chance d'avoir sous les yeux, parce que chaque collectif d'écrit là aussi fait des choix par rapport à voilà, comment le construire. Et donc, on pourrait faire un petit commentaire.
5: En fait, on a la chance dans notre collectif d'avoir des artistes. Et on a des œuvres absolument magnifiques qui ont trouvé leur vie là aussi ou qui entrent vraiment en résonance avec les textes. Je me souviens très bien de la séance où on les a choisis. Donc, il y avait sur la table plein de dessins, de papiers, de réalisations, etc., etc. Et je ne sais plus pour quelle raison. On avait très, très, très peu de temps. Mais on voulait faire ça très convenablement et très sérieusement. Et ça a été magnifique. C'était, oui, ça, bien sûr, ça va avec ça, hop. Mais le résultat est vraiment, vraiment super beau, je trouve. C'est super bien imprimé, les couleurs sont magnifiques.
0: Je confirme, c'est magnifique.
2: Alors moi, je me rappelle qu'on avait déjà eu une première séance un peu plus calme à l'Envol, qui est le magnifique lieu de Sandrine. Et moi, je me suis permis d'aller piocher dans tous mes préférés, ce que Sandrine trouvait comme étant des rebuts. Enfin, oui, on n'était pas très convaincus, sauf qu'en fait, au milieu, il y avait des pépites, dont certaines choses qui faisaient déjà partie d'un recueil. Et puis, plus on les regardait, en tout cas moi, plus je les regardais, plus j'avais envie de tous les mettre, mais c'était absolument pas possible. Donc, on avait déjà une première sélection de ces tatakizome. Oshizome, pardon, j'ai confondu, c'était donc Oshizome, qui sont donc des empreintes de plantes qui forcément avaient du sens par rapport au thème et au nom du collectif. Donc on a la chance d'avoir un recueil qui retransmet de manière relativement réaliste les couleurs d'origine du travail de Sandrine. Et j'ai fait quelques dessins vite. Et donc j'étais arrivée un petit peu tard parce que je me suis perdue en voiture encore une fois. Et finalement, c'est alors l'herboristerie qu'on a pu sélectionner des dessins. J'ai même rajouté un merle à la dernière minute sur la demande de Marianne. Et vous allez avoir la joie aussi de l'entendre lire ce texte. Donc je vous invite à regarder soit lors de la présentation ce recueil et le recevoir, soit aller sur le site pour prendre le temps de le déguster et de le savourer. Voilà.
3: Oui, et alors je rejoins Marianne dans son impression de... Voilà, c'était vraiment un moment joyeux comme ça, chez Verveine. On avait cette table remplie de toutes vos créations. Et alors aussi, ce qui était magique, c'est dans une représentation, il y avait à peu près l'ensemble du collectif qui était représenté, mais il manquait quand même une personne. Alors voilà, sur le coin de table, Aurore, tu t'es mise à faire la personne qui manquait, et c'était magique. C'est vrai qu'il y avait une très belle énergie. Mais et alors voilà, le résultat est assez bluffant aussi. On peut dire. Oui, alors
5: oui, merci au graphiste.
3: Le graphiste, alors après j'ai transmis toutes les créations, vos créations au graphiste, et ça c'est clair qu'il a pu faire honneur avec son travail, et puis il y a eu des allers-retours aussi, comme d'habitude, avec le collectif pour qu'on peaufine vraiment le tout. Et puis voilà, on est assez fiers de ce recueil.
0: Je dois dire que ça donne très bien, et ça donne envie de le parcourir et de venir vous écouter. Merci en tout cas pour ces anecdotes vécues lors de votre parcours, et donc ces moments précieux qui ont compté pour vous toutes. J'ai encore une petite question sur l'impact sur vos personnes respectives. Qu'avez-vous retenu de ce parcours, et y avez-vous trouvé ce que vous attendiez, pour autant que vous ayez eu une attente au départ? Je vous vois sourire.
4: En tout cas, moi, j'ai été très, très touchée. D'abord, moi, je suis plutôt une agitée, et c'est un processus très, très lent. Et donc, j'étais parfois un petit peu nerveuse en me disant « Ouh, mais qu'est-ce qu'on a fait ?» Toute une séance, et on a décidé que ça, et on n'a même pas décidé ça. On a juste décidé qu'on déciderait, peut-être la fois prochaine. Et en fait, ça m'a appris aussi cette attention que c'est pas le résultat qui compte, c'est le processus, c'est cette attention à chacun, c'est prendre ce temps vraiment du rythme aussi de chacun, du rythme collectif qui se met en place. Enfin, donc ça va, c'est drôle, ça va dans le sens aussi des plantes qui m'apprennent la même chose, qui m'apprennent vraiment l'importance de se prendre soin. Dans un rythme qui est tout à fait à contre-temps du rythme rapide de la société où il faut vite aller être efficace, écrire vite avec l'intelligence artificielle. Voilà, on est dans quelque chose à contre-temps, et ça vraiment c'est quelque chose qui m'a très fort touchée. Et aussi l'univers de chacune, quoi. Moi j'étais hyper touchée par chaque texte, je sens bien, voilà, le texte de Marguerite, voilà, avec son univers très au quotidien, de choses de la ruralité, voilà, le côté plus rebelle et écoféministe, enfin au féministe en tout cas. Bon, voilà, chacune a sa coloration, et qui m'a chaque fois très très fort touchée en fait. Les textes, je trouvais, étaient voilà, chaque univers en fait s'est dessiné progressivement grâce aux mots, comme si c'était une matière qui sculptait progressivement vraiment la richesse de chacune. Ça m'a fort grâce aux mots, comme si c'était une matière qui sculptait progressivement vraiment la richesse.

0: quelque chose? Non.
1: Et moi, je vais faire ma rebelle. Non, mais juste pour dire si je savais pourquoi j'étais venue, enfin, comment dire, pas que je ne serais pas venue, c'est pas ça, mais moi, je venais pour découvrir et pour tenter une expérience. Donc, voilà, je ne m'attendais pas, enfin, si, je m'attendais à écrire, et certes, mais oui, ça a été une découverte des univers, des sensibilités. Des cadres, un voyage tant physique, émotionnel que dans les mots. Donc, merci à toutes. Je crois que c'était le petit moment. Merci.
2: On sent bien que c'est
1: Oui.
2: un très beau collectif qui chamboule tous les préjugés, en tout cas.
3: Oui, et moi j'avais envie de dire ce que j'ai reçu. C'est vraiment. Pour moi, enfin, qui effectivement suis quand même un tout petit peu aux manettes, mais c'est vraiment au quotidien des preuves de confiance, malgré effectivement parfois des impatiences ou des choses comme ça. Chacune, on sentait que à la fois moi, j'avais vraiment confiance dans le collectif et chacune donnait sa confiance aussi, en fait. Et ça. Ça fait un bien fou quand même pour construire quelque chose ensemble.
2: La confiance et l'impatience. Alors je vais rebondir là-dessus, puisque nous sommes impatients nous aussi. Quand démarrera votre nouveau parcours? Et peut-être pourriez-vous aussi vous expliquer dans quelle mesure, ou quelles sont vos, enfin, quelles sont vos motivations à vous réengager dans ce nouveau parcours? Pourquoi?
1: Alors moi, je suis déjà en stress de terminer le parcours. Donc le recommencer, ça c'est une autre histoire. C'est assez bizarre, j'ai l'impression, enfin pour moi en tout cas, le ressenti que j'ai maintenant, parce que bon, on a eu cette pause estivale plus ou moins active, toute et du collectif, même si j'ai l'impression que c'était il n'y a pas si longtemps qu'on était à l'envol ou à collecter les dessins et le recueil, faire le recueil. Moi, j'ai pas envie de penser tout de suite à la suite, en fait. J'ai envie de rester dans le collectif, dans ce qu'on vit dans le présent. Je veux rester dans la joie de recevoir ce recueil et pas trop à penser au stress que j'aurai quand il va falloir que je parle devant tout le monde à la maison rurale. Donc voilà, moi j'ai pas envie de parler du futur, mais je suis sûre que d'autres de mes collègues du collectif vont le faire à ma place.
4: Non, mais moi, je suis assez d'accord avec toi. Je sens que cette aventure-ci n'est pas encore terminée, elle n'est pas clôturée. Donc, à suivre.
3: Bon, je vais quand même faire ma gentille organisatrice parce que c'est vrai que ben, on n'a pas encore tout à fait fixé notre date d'évaluation, mais ça va prendre un certain temps pour du coup effectivement clôturer le parcours, puis digérer, puis le célébrer, peut-être prendre un bon temps entre nous pour célébrer ça. Mais alors, on a quand même fixé, enfin j'ai fixé, je dirais, une date pour la reprise. Donc, c'est dans quand même assez longtemps, c'est le 27 janvier 2027 que redémarrera un nouveau parcours, puisque l'idée, c'est que ce soit un projet qui soit durable. Mais donc, voilà, ça reste dans le lointain.
2: Et c'est un beau projet.
4: Vous avez le temps de déménager encore, il reste quelques mois.
1: Je veux juste dire que si vous avez une belle voiture qui peut aller jusqu'à Gray ou trouver les transports qui vont bien, vous pouvez quand même rejoindre le collectif, hein, parce que moi je suis quand même à une trentaine de kilomètres de Gray, donc je ne sais pas si je suis vraiment totalement à la marge comme souvent, mais il y a moyen de ne pas être forcément à Gray pour rejoindre le collectif.
2: Je confirme.
4: Bien dit. Oui, merci.
2: Je vous propose encore quelques lectures de texte.
4: Merci le merle. C'est le merle ce matin qui m'a rendu à la vie. Alors que je ruminais sans dénouement un échange houleux de la veille qui provoquait en moi colère, tristesse et ressentiment, merci le patriarcat, alors que je me débattais avec ce que masquent ces émotions bien connues, merci l'imprégnation judéo-chrétienne, alors que je tentais de les laisser me traverser sans en reporter ailleurs la responsabilité, merci le parcours.

0: Cours en développement personnel. Alors que pas encore levée mais bien réveillée, je cherchais comment entamer la journée et qu'elle soit bonne. Merci l'injonction sociale d'aller bien. Alors que je n'en sortais pas dans ce tourbillon mental et émotionnel, un merle s'est mis à chanter, par strophe limpide. Sentinelle attentive, le merle montrait le chemin. Franc et ouvert, frais, neuf, perçant, instantané. Saisi par ce chant bref, pris comme un signal clair à suivre, rien à construire, être là, corps vivant, maintenant, tous les jours. Et soupçons de joie retrouvée. Merci mes pieds nus qui m'ont élancé réceptive dans l'inconnu de la journée. Merci le merle.
1: Protéger le flux de vie. Le castor protège le lit majeur d'une rivière saine. Sur le saule, l'écorce est un rempart tannique qui éloigne les insectes. Les fleurs pendantes de la benoîte des rivages forment un parapluie pour les grains de pollen. La feuille cireuse du populage fait glisser les champignons. La menthe aquatique parfume son territoire pour empêcher insectes et autres plantes d'approcher. L'eau salée qui coule dans mes veines, dans mes larmes, cette traversée de l'océan dans mon corps, me protège de la sécheresse. Qu'est-ce qui protège le flux de la vie dans notre lignée, au-delà de nos familles, au-delà de l'Homo sapiens? La diversité des formes, la communauté, la capacité à l'humilité, à laisser glisser ce qui peut abîmer la vie, le parfum et le souvenir de l'océan primordial.
2: Je n'ai pas de mots. Vous en utilisez de très bons mots.
3: C'est ce qu'on avait imaginé et justement du coup, ce sont les deux derniers textes du recueil. Voilà. Et d'accord. Je trouve que c'est chouette d'entendre le merle parce que c'est en total écho avec ce que vous avez dit, Aurore et Marianne, sur les lendemains du collectif Chamboultou.
2: Eh bien, voilà encore un bon mot. Un petit interlude musical.
0: Oui, moi j'ai choisi une chanson de Cindy Pinchard, Celle qui trace sa voix, je crois que c'est ça le titre exact. Bon, le mot féminisme est sorti, hein, donc on peut dire des grands. Tout le monde devrait être féministe d'ailleurs. Et oui, donc elle, c'est une. Bon, d'abord, elle est très entraînante. C'est vraiment le genre de chanson qui remue nos petits cœurs sensibles. Et elle parle de la souveraineté, de ce choix qu'on a. J'espère, de décider d'être soi-même, de faire des choix, même s'ils sont difficiles. Enfin, c'est vraiment, elle insiste sur notre souveraineté et notre puissance, en fait. Et ça vaut pour les femmes, et ça vaut pour les hommes aussi. Hein, donc, je disais, tout le monde peut être ou devrait être féministe. C'est, voilà, Celle qui trace sa voix. J'aime beaucoup cette chanson.

0: Eh bien, merci pour ces traces. Et nous avons envie de les suivre. Et ces derniers mots nous ramènent à une partie de l'intitulé de votre recueil, Oser. Hein? Aussi cette capacité créatrice dans le développement futur choisi par les individus, femmes ou hommes. Eh bien, chaleureusement, merci à vous toutes pour ce partage, fort enrichissant, je veux dire, et votre participation à l'émission de ce jour. Belle continuation à toutes, et merci aussi à vous, chères auditrices et auditeurs, et à bientôt sur les ondes de Radio Air Libre 87.7 FM. Merci au collectif Chamboule-Tou de nous avoir chamboulé les cœurs.
1: Merci beaucoup.
2: Oui, merci, merci.
3: Merci.
4: Et merci Philippe d'avoir mis un peu de voix grave. Oui, oui,
1: oui. Même si on peut aussi avoir des voix graves. Voilà.
2: Oui, merci Philippe.

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La moitié des gens n'étaient pas mangeants. L'autre moitié des gens étaient pas sévoprés. Et personne n'était merci. Personne ne parle bien à personne. C'est ça le problème. Moi, je sais. Bien sûr.

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0: Alors, dès le départ, on met carte sur table, on sait où on est, on sait où on va. 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
1: Bon week-end, tout le monde.
2: Bon week-end.
1: À plus, j'y vais.
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Salut les beatniks, bienvenue dans Note Négative. Eh bien voilà, j'espère que vous êtes en pleine forme. On a commencé avec un groupe belge qui envoie du bois, vous avez pu l'entendre. Ce groupe belge, eh bien c'est Brickville. Voilà, le morceau qu'on écoutait, c'était Acte 20. Donc Brickville est un groupe flamand qui avait sorti ce morceau sur leur album 4, enfin 4 écrit avec 4 barres. Donc voilà, c'est pas tout à fait des chiffres romains, il y en a, mais c'est une adaptation un petit peu dans ce même style. Donc pour cet album de Brickville. Ok, ben voilà, on est parti avec, non pas du retard aujourd'hui, mais un long morceau qui fait qu'en fait on prend l'antenne, que ça fait déjà 13 minutes qu'a commencé cette émission. Donc j'espère que vous êtes prêts, vous avez attaché vos ceintures. Aujourd'hui, eh bien, musique variée, rock, électro, bien entendu, ça fait un peu partie du cahier des charges de cette émission, Note Négative. Et en deuxième partie de programme, eh bien, on vous parlera de certains concerts dans des salles belges. Hein. On va continuer en fait ce qu'on a fait la semaine dernière. La semaine dernière, on s'était intéressé au Botanique et à l'ancienne Belgique. Si ma mémoire est bonne, c'est à peu près tout. Et ici, on va aller voir un petit peu plus loin. Vous allez voir, on va être un petit peu ailleurs à Bruxelles. Et puis également, on ira vers la Flandre. Et puis probablement que la semaine prochaine, on s'intéressera à des salles plutôt du côté wallon, voilà, de la Belgique. Question que ce ne soit pas trop indigeste quand on fait un agenda des concerts. Ça, c'est en tout cas pour la deuxième partie, oui, je dis bien la deuxième partie de cette émission. Et d'ici là, eh bien, je vous le disais, de la musique et de la musique variée. Je vais vous proposer ici, après ce morceau donc de Brickville, de rester finalement dans des ambiances pas trop loin. On reste, on est dans la grande famille post-rock, post-metal, rock, orchestral, etc., etc. Et je vous propose ici de retrouver Outrun the Sunlight avec un morceau qui s'appelle Psychic Cycles 2.0. Vous êtes sur Radio Air Libre et c'est Christophe avec vous pour Note Only Negative. C'est parti avec Outrun the Sunlight.

Ah bah voilà, jusqu'au bout presque pour ce morceau de Man Mountain. Man Mountain, c'est donc le nom du groupe, du projet, et le morceau qu'on écoutait c'était Impermanence. Man Mountain est un groupe qui nous vient de Detroit, hein, dans le Michigan. Ils existent depuis maintenant déjà un beau tas d'années, hein, ça fait presque une quinzaine d'années qu'ils existent. Et puis, vous avez entendu, on est dans un monde plutôt pop-rock, pas pop-rock, mais bien post-rock, instrumental, avec des morceaux atmosphériques et voilà, donc côté cinématique, qu'on aime beaucoup dans cette scène, voilà, Man Mountain, qu'on retrouvait avec ce morceau Impermanence, un titre que vous pourrez retrouver sur une compilation bien intéressante, comme d'habitude d'ailleurs, qui s'appelle Open Language. Ici c'est le volume 11 déjà, et en fait c'est un double CD, enfin un double CD. C'est une double compile. La première compile, c'est dématérialisé, c'est pour ça que je le précise. Donc, la première compile est consacrée à des groupes américains. Et puis, la deuxième compile, la deuxième partie, le deuxième volume de ce. Enfin, c'est pas un volume, le deuxième tome de ce volume 11, je ne sais pas trop si je suis très clair, lui est consacré aux groupes du reste du monde. Et donc, voilà, c'est comme ça qu'on entendait ici ce morceau Man Mountain, avec le morceau Impermanence. Petite remarque simplement, c'est une compilation en téléchargement gratuit sur Bandcamp, donc il faut aller sur le site du label A Thousand Arms, donc athousandarms.bandcamp.com, et vous retrouverez là-dessus cette compilation-ci, hein, je vous dis c'est la 11e, vous pouvez également retrouver les 10 précédentes. Avant ça, quelque chose un peu plus psychédélique en effet, avec le groupe Outrun the Sunlight et ce morceau Psychic Cycles 2.2. Voilà. Eh bien, je vous propose de continuer avec quelque chose un petit peu, je veux dire pas pour toutes les oreilles. Enfin, si pour toutes les oreilles, mais il faut un peu les entraîner. On va dire ça comme ça. C'est l'artiste Jessica Moss que je vous propose de retrouver ici. Jessica Moss, on va la retrouver avec un morceau qui s'appelle Open Ending. Et puis, je voulais vous dire quelques petits mots par rapport à Jessica Moss. Mais je ne retrouve plus mon petit copion, voilà. C'est ça, je voulais dire, c'était en 2020. C'est une artiste en fait qui nous vient de Montréal, et puis elle est violoniste, compositrice, et vous allez voir, on est dans quelque chose de expérimental, du experimental drone violin, comme on nous dit. Vous allez voir, c'est pas mal, il faut prendre un petit peu de temps pour se mettre dans l'ambiance, mais franchement, j'aime beaucoup ceci. Ça s'appelle donc Open Ending par Jessica Moss.

Juste. Désolé. J'avalais vite un petit quelque chose et j'ai oublié que le morceau n'étant pas morceau fini, il y avait tout un blanc à la fin. Donc mon décompte n'était pas bon. Bon, allez, oui, bon. On va faire avec ou on va faire sans, je ne sais pas trop. Mais en tout cas, on va se débrouiller, ne vous en faites pas. Donc, on écoutait ici, c'était un petit peu le quart d'heure. Enfin, j'ai pas calculé le temps, mais c'était un petit peu le moment un peu particulier. Des choses un petit peu qui nous sortaient des sentiers battus. Avec d'abord Jessica Morse et ce morceau Open Ending. Ensuite, on était en compagnie du projet Merop. Merop et un titre qui s'appelle Lopchine, un truc comme ça. oui, voilà. Je pourrais pas vous jurer, vous assurer que c'est la bonne prononciation. En tout cas, cet extrait d'un album qui lui s'appelle Veyula. Donc, vous avez entendu hein, cette espèce de mélange entre folk balte et guitare expérimentale ainsi qu'électronique. Donc, c'est un projet entre en fait une lituanienne et un anversois. Et donc, ça fait ce projet Merop. C'est toujours bon à savoir. C'était donc sorti, je vous le disais, en 2024, cet album Veyula. Et encore après, il y a quelques instants dans vos oreilles, c'était le projet Flo Aimé. Là aussi, c'est un mix d'influences et de personnes également, de rencontres cosmopolites qui se retrouvent finalement ici en Belgique et qui nous propose cet univers bien particulier. Le morceau qu'on écoutait, c'était Mapors dans une version pré-mixée. Qui avait été distribué aux médias au moment de leur participation au concours circuit. C'était, je pense, il doit y avoir 3 ans ceci, Flo Aimé. En parlant du concours circuit, eh bien, ça avance bien. Hein. On va vous le dire là justement maintenant. Les candidatures ont été ouvertes et puis ça a débouché sur sur une sélection assez drastique. Hein. J'essaie de retrouver tout en vous parlant. Vous l'entendez bien entendu, mais j'ai oublié de préparer. Enfin, je vous dis, j'étais à la tête ailleurs, j'étais en train de manger un petit quelque chose dans mon coin. Mais donc voilà, on va essayer de vous retrouver le dossier de presse qui m'en parlait. Voilà, concours circuit 2026. J'ai retrouvé ce que je cherchais. Donc cette année-ci, le concours circuit aura lieu dans différentes phases comme ces dernières années. Donc vous avez ici 10 artistes qui ont été retenus parmi plus de 400 candidatures. Il s'agira de Achille et Témoin, d'Ariel, Floss, Ivexi, Jacques Janvier, Jafet, Némode, Ophira, Pépé et Zorba. Donc dix artistes à retrouver lors d'auditions live, et ce sera le 12 septembre au Rockrill à Charleroi. Donc il était temps d'en parler, c'est pour ça que je le fais maintenant, juste après ce morceau d'un groupe qui y a participé et qui a été finaliste. Donc je vous le disais, hein, Rockrill de Charleroi, ils vont donc pendant une journée entière se jouer en live, et donc après d'abord les auditions à l'aveugle, si je puis dire, à l'aveugle, oui, c'est ça, c'était, on précise pas qui qu'est ce qu'on entend, voilà. Maintenant c'est la phase live, et ensuite 5 projets seront lauréats et auront l'occasion de se produire lors d'une grande soirée de showcase au Botanique qui est prévue pour le 11 décembre. Et entre-temps, il y aura eu un accompagnement artistique avec des résidences, des sessions feedback et un encadrement technique et administratif. Donc c'est un beau projet, c'est un beau parcours, une belle aventure. Le concours circuit, donc, ça se passe à Charleroi au Rockrill le 12 septembre pour les auditions live. Et tout va bien. Tout va bien. Je vais proposer maintenant de poursuivre en musique.
Et peut-être, en fait, tant que... vous voyez, je suis bien comme il faut. Hein. Mais voilà, je proposais d'écouter maintenant un. Enfin, oui, donc on va reprendre pour que ce sera plus facile pour quand il faudra éditer. Hein. Donc peut-être que on va continuer avec un autre titre de quelqu'un qui a été, enfin, d'un artiste qui a été finaliste en 2023 du concours Circuit Tant qu'à y être. Ben voilà, restons-y. Voici Dorothy Gale avec L'Orpheline, c'est le son de la session live du concours circuit, donc en 2023. On est dans un style différent, évidemment, ici.

0: Voilà, mais donc on écoute ça ici, justement Dorothy Gale avec L'Orpheline. Bon, ben voilà, je propose maintenant qu'on a parlé de ce concours-circuit et donc cette version live avec les 10 artistes sélectionnés au Rockrill le samedi 12 septembre, eh bien je vous propose de poursuivre et on va ici retrouver... on va maintenant retrouver un morceau qui est plus avec l'actualité, même s'il est très très vieux. Je vous propose de retrouver les Berruriers Noirs, ça va faire du bien avec Porcherie. Et puis doucement, on va se diriger, comme je vous le disais, vers l'agenda des concerts. Mais voici Berruriers Noirs, Porcherie.
1: Les emmerdes le Front National.

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Ok, ben voilà, on était avec quelque chose d'assez rock'n'roll ici. D'abord, il y avait eu les Berruriers Noirs avec le morceau Porcherie. Ensuite, eh bien, je vous avais proposé de retrouver Sham69, qui sont d'ailleurs présentés avec un petit bonsoir en français. Sham69, donc, avec Sing When You're Winning. Et à l'instant, le projet hollandais Fire Horse, avec la plage Fire Horse. On aime bien les faire les choses, voilà, facilement, clairement. voilà. Bref, Fire Horse. Donc, qu'on retrouvait ici avec des membres notamment de Peter Pan Speed Rock dedans. Des vrais morceaux. Ensuite, eh bien, je vous propose maintenant de faire un petit tour vers les plaines de Mongolie et on va retrouver le groupe Hangai avec un souvenir. Hein, l'album Baifeng est sorti il y a déjà 12 ans. On avait eu l'occasion de les interviewer à peu près à ce moment-là. Ils étaient venus à l'ancienne Belgique et je me souviens d'avoir fait donc cette interview dans les loges à l'étage côté façade de l'ancienne Belgique avec ce groupe Hangai. Et puis, bah, il y avait souvent une traduction vers l'anglais, etc., etc. En tout cas, le groupe donc Hangai, on va les retrouver ici avec un morceau qui s'appelle Beautiful Mongolian Horse. Ça va rester dans l'idée d'un cheval. Et il y a un lien. On continuera avec un groupe également qui nous vient de Mongolie avec la voix de gorge, etc. Enfin bref, allez, on écoute d'abord Hangai et ensuite petite surprise, voilà, je ne vous le dis pas encore à part ce que c'est comme style musical, et ensuite donc on glissera vraiment, il sera temps, vers l'agenda des concerts. Hangai. J'aime bien, il y a un petit côté un peu Pogs en mandarin comme ça, chez eux, je ne sais pas. Ça m'est une fois passé par la tête.

Eh bien, voilà, des choses différentes, mais malgré tout, bien agréable à chaque fois. Ça, c'est... J'avais oublié que c'était un CD que j'avais. Pour une fois, c'est de la piste, n'était pas déjà sur un disque externe. Donc voilà. Bon, donc c'était bien agréable, des choses bien différentes. On avait commencé avec Hangai et ce morceau Beautiful Mongolian Horse. Ensuite, on était toujours dans les plaines mongoles avec le projet Uhai qui a sorti son premier album l'année dernière, je pense, ou au début de cette année-ci. Enfin, c'est assez récent. Et on les retrouvait avec ce morceau Car Cults. Et à l'instant, on était dans une autre partie du globe, hein. On était dans les îles Féroé avec le 9e album du groupe Tyr. Tyr et cet album donc, qui s'appelle Battle Ballads. C'est sorti le 12 avril 2024 chez Metal Blade. Et voilà, franchement, un album, si vous aimez bien Tyr, il y aura ce que comme vous aimez bien. Un peu de tout, des chants, je crois qu'il y a deux titres en langage local, hein, féroïen, je ne sais pas comment il faut le prénom, vraiment totalement le dire. On ne dit pas ça très souvent, en tout cas le langage des îles Féroé, le reste est en anglais, je pense, me semble-t-il, je crois que c'est à peu près ça. Et donc voilà, cet album sur lequel on a retrouvé cette plage, pardon, qui s'appelait Thortskill de Tyr. Voilà pour Tyr. Et puis nous voici arrivés au moment dont je vous parle depuis tout à l'heure, hein, le moment où on va vous parler, où on va vous passer des groupes en rapport avec des concerts qui auront lieu chez nous dans les prochaines semaines. Voilà, je suis allé à peu près à 2 mois en avant sur quelques scènes de Belgique. Et je proposais, dans un premier temps, de nous intéresser à quelques très grandes salles. Et puis on viendra vers des salles de taille plus modeste. Mais voilà, j'en prends ici devant moi le bon écran. Donc voilà, c'est ici. Je vais pouvoir vous annoncer des concerts qui auront lieu dans les salles comme par exemple ici à Forêt Nationale. Vous aurez Evanescence qui viendra jouer le mercredi 16 septembre. Mercredi 16 septembre pour Evanescence. On aura aussi la possibilité d'aller voir Judas Priest, eux, eh bien, ils joueront leur Faith Keepers Tour le vendredi 18 septembre. Et là, on est également à Forêt Nationale. Puis, je peux vous annoncer aussi la venue de Amon Amarth, qu'on va écouter juste après, parce qu'il y a un petit lien dans le sens que c'est un peu du métal viking. Amon Amarth, il y aura moyen de les voir. Eux, ce sera à la Lotto Arena à Anvers. Ce sera le dimanche 18 octobre. Notez ça dans votre agenda, on les écoute juste après. Puis, je peux également vous annoncer la venue de Deep Purple, le vendredi 23 octobre à la Lotto Arena également. Et puis, il m'en reste encore deux pour les salles reliées entre elles, hein, Forêt Nationale, Lotto Arena, le Sport Palace, AFAS, machin. Il y aura Ginzu, qui viendra le jeudi 29 octobre. Et là, c'est à Forêt Nationale, 29 octobre, donc pour Ginzu. Et enfin, je vous annonce la venue de Placebo pour leur anniversaire, leur 30e anniversaire, leur tournée de 30e anniversaire, le dimanche 1er novembre à la Face Dôme d'Anvers, donc autrement dit au Sport Palace. Eh bien, on va un petit peu illustrer ceci avant de revenir, donc je vous le disais, vers d'autres choses en rapport avec l'agenda des concerts. Ici, je vous propose d'écouter Amon Amarth, donc avec ce morceau First Kill. C'est sorti il y a 10 ans, ce titre-ci, et vous pourrez les retrouver donc en concert à la Lotto Arena le 18 octobre.

On avait d'abord Amon Amarth avec le morceau First Kill pour donc annoncer leur concert à la Lotto Arena. Et puis à l'instant, Nylon Wax avec ce morceau Ascension. On va parler de leur concert dans un tout petit instant, vu que je vais vous détailler quelques concerts qui auront lieu au Magasin 4 dans les prochaines semaines. Donc voilà, au niveau du Magasin 4, on aura par exemple, si vous aimez le ska, le 15 septembre, les Toasters et les Rabbids. Ce sera donc le 15 septembre, je dis bien le mardi 15 septembre. Le vendredi 18 septembre, il y aura Nylon Wax qu'on vient d'écouter et Berlin qui seront là-bas. Et puis sinon plein de concerts, des concerts de sludge, noise rock, post-hardcore, indie rock, garage punk, folk, crowd rock, experimental, enfin Magasin 4 quoi. Notamment là-dedans il y a la night de Capitan Records avec Fervence, Morphew, Girls in Hawaii qu'on a pu voir au Solidarité vendredi. C'était pas extraordinaire, enfin c'était un petit peu endormant en tout cas, mais voilà, peut-être qu'au Magasin 4 ça marchera mieux que dans une grande plein de festivals. Et puis il y aura également Bloomy, voilà, comme ça vous le savez, ça c'est pour le mois de septembre. Et puis pour le mois d'octobre, il y a aussi quelques petits concerts à vous annoncer par-ci par-là au Magasin 4. Il y a des concerts de synth-punk, post-punk, de death metal, black metal, trash metal avec le Temple Fire Fest notamment. Il y aura Mourir et Spada Intresso Fagea, voilà, black metal bien évidemment au Magasin 4 pour le 8 octobre. Il y aura les Young Widows, Aicher, Las Almoranas, pardon, le 9 octobre. Et puis il y aura des groupes de matrock, post-hardcore, de anarcho-punk. On est effectivement au Magasin 4. Il y aura du screamo, il y aura de l'experimental electronic rap, la tropical wave, synth-punk, techno, avec notamment The Dreams, The Flan et Mon Albertine. Ce sera le samedi 24 octobre. Et puis du hardcore punk, du psych punk, noise rock punk, sludge avec Baratro et Bruce Blood pour de l'électronique le samedi 31 octobre. Voilà donc quelques concerts qui auront lieu au Magasin 4. Je peux également vous annoncer des concerts qui auront lieu au Cactus. Alors au Cactus, il y aura, donc ça c'est à Bruges, il y aura Fisher Z. C'est complet, je pense que toutes les dates de... Non, c'est pas encore complet. Bah, voilà, à Bruges, ce n'est pas encore complet. Partout ailleurs, en Belgique, c'est complet. Les concerts de Fisher Z. Mais donc, voilà, au Cactus Club, il viendra le 24 septembre. On aura également l'occasion de voir Fat White Family. Je ne connaissais pas, mais on m'en a dit beaucoup de bien. Donc, personnellement, je vais essayer d'aller les voir. Ce sera le lundi 12 octobre au Cactus donc de Bruges. Vous aurez également l'opportunité de voir The Lemonheads et Bat Eyes le 13 octobre. Sinon toujours dans la même salle il y aura un festival avec un festival qui s'appelle Bruges is Doomed, c'est le deuxième du nom, avec Wolves in the Throne Room, avec Oranzi Pazuzu, avec également Worm et avec Mur, ainsi que Final Dose, Primitive Warfare et voilà, et c'est tout, mais c'est déjà pas mal pour 48 euros en pré-vente, 51 sur place. Voilà donc pour ce festival qui aura lieu le dimanche 25 octobre donc au Cactus Club. Et puis Joan as Police Woman viendra le 11 novembre toujours au Cactus Music Club, cactusmusic.be pour les informations. Allez, on va encore écouter, on va encore se tourner vers les concerts au casino tant qu'on y est, parce que le temps passe. Il y aura Monolord le 9 octobre, donc Monolord seront là avec Dope Lord. Ce sera le vendredi 9 octobre au casino. Donc le casino, c'est à Saint-Nicolas, donc le concert que je vous donne maintenant, c'est pour le casino. Il y aura Silo XX, ou Siglo XX d'ailleurs, c'est l'italien il me semble de base, le samedi 24 octobre, donc le groupe de Cold Wave belge, flamand, qui existe depuis 1978. On aura Clawfinger le 28 octobre, c'est un mercredi, et puis il y aura également les Sheila Divine le 29, le lendemain. Et voilà, c'est tout pour le casino. On va d'ailleurs écouter Clawfinger avec un morceau qui est assez récent. C'est pas mal pour Clawfinger. C'est sorti il y a moins d'un an. Ça s'appelle Big Brother. Et donc, je rappelle qu'ils sont en concert au casino de Saint-Nicolas le mercredi 28 octobre. C'est complet. Mais bon, vous savez bien comment on fait maintenant avec certaines plateformes d'échange de tickets. Il y a parfois moyen de tomber sur des tickets qui sont revendus.

Clawfinger ici avec Big Brother. Je vous rappelle donc leur concert, ce sera au Casino de Sint-Niklaas avec le groupe Secret. Ce sera le mercredi 28 octobre. Bon, pour la suite en vitesse, on va vous dire les concerts qui auront lieu à la salle du dépôt à Louvain, Leuven. Donc les Levelers viendront fêter leurs 35 ans, de Leveling the Land. C'est complet, mais j'avais vraiment envie de vous le dire. C'est le 18 octobre. On aura également la possibilité de voir Liptic Music, Eunice, Jean-Paul Groove, Gone Icon et d'autres, donc dans le cadre d'une soirée festival qui s'appelle Overdrive, c'est le 22 octobre. Il y aura également le Humos Rock Rally, c'est l'un des concours de jeunes talents en Flandre parmi les plus anciens et puis qui ont quand même une vachement bonne réputation. Ça sera donc le vendredi 23 octobre à partir de 19h et ce seront les demi-finales. Ça peut être sympa d'aller voir, c'est pas très très cher. Je crois que c'est 15 et 18 euros. Et puis Fisher's E, mais ça je vous ai dit, c'est sold out. Ici c'est le 6 novembre et on a enfin la New Wave Night. New Wave Night avec cette fois-ci Crash Course in Science. Pour y avoir participé il y a quelques années, je pense il y a 2 ans, c'est New Wave Night. En fait, ce sont des soirées et puis à un moment la musique DJ s'arrête. Il y a un groupe qui joue sur scène et puis ça continue pendant quelques heures avec une soirée plutôt New Wave et musique apparentée. Donc c'est sympa, franchement, j'avais passé un bon moment, j'étais resté plus longtemps que prévu. Donc ici, ce sera le 10 novembre, c'est la veille du jour férié le 11, et il y aura moyen de voir donc cette fois-ci Crash Course in Science. Ça coûte 20 euros en pré-vente, 23 euros sur place, et franchement, il y a moyen, à mon avis, de passer une bonne soirée. Bon, allez, on va d'ailleurs écouter Crash Course in Science pour terminer cette émission. On se retrouve la semaine prochaine pour une nouvelle édition et on vous parlera notamment de concerts au Trix, de concerts au Zigzag et également des concerts un peu partout en Wallonie. Ce sera pour la semaine prochaine. Donc, ciao ciao, c'était Christophe pour Note Négative. Voici Crash Course in Science avec le grand standard du groupe qui donne vraiment mieux encore maintenant, Flying Turns.

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0: Minuit, voici l'heure du crime. 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Il ôte ses souliers, s'approche de l'armoire sur la pointe des pieds et saisit un couteau dont l'acier lui bien aiguisé, puis, masquant ses yeux de fouine avec un pan de son manteau, il pénètre dans la cuisine et, d'un seul coup comme un bourreau, avant que ne crie la victime, ouvre le cœur d'un artichaut.
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0: J'entraîne la petite brune du pôle Olympe jusqu'à la machine à café située au rez-de-chaussée de la faculté des cartes. Elle avait terminé sa permanence de toute façon et s'apprêtait à partir. Regagner le hall principal m'arrange. Il y a trop de responsables d'associations en bas. Je préfère ne pas être dévisagé sans cesse et revenir discuter en terrain neutre. J'ai dû inventer une histoire, une de plus, pour amadouer la brunette. Cette fois, j'ai raconté que Justine était la fille de ma surveillante générale aux urgences, ce qui est la vérité, et que sa mère m'avait donné les gâteaux chinois avec la consigne de les remettre à sa copine Crypto, puisque je passais justement à la fac. Une tâche qui s'est avérée plus compliquée que prévu, j'ajoute en riant. Au milieu des allées et venues des derniers élèves quittant les lieux, je lui tends un chocolat chaud, tandis que je m'accorde un énième café. « Donc, vous êtes Crypto, » dis-je en tâtant des lèvres le breuvage brûlant. « Mon surnom complet, c'est Crypto Vodka. » « Qu'est-ce que ça signifie ?» Elle rit à son tour. « Que je ne tiens pas la vodka. Comme Superman avec la kryptonite. Un verre et je m'effondre. Justine m'a soutenu pendant le week-end d'intégration où j'étais ivre morte. C'est resté une blague entre nous. » « Personne d'autre ne connaît ce surnom ?»« Pas à ma connaissance, » dit-elle. « Et vous allez manger tous ces gâteaux vous-même ?»« Non, » répond-elle avec le sourire. « Ils sont destinés à un goûter solidaire organisé par le pôle Olympe. Nous sommes rattachés à l'association Ebisol, mais notre pôle crée ses propres événements. Le goûter et les cookies, c'est pour faire venir les gens. On va distribuer des flyers sur le harcèlement à l'hôpital. Justine m'a proposé d'offrir les gâteaux. » Elle est un peu sauvage et elle parle peu, mais on s'entend bien. Je lui rends des services et elle m'en rend d'autres.
1: Donc vous n'avez pas eu à les payer?
0: Elle se débrouille. Elle connaît un super traiteur.
1: Et maintenant vous lui devez un service alors?
0: Elle termine son chocolat et jette le gobelet dans la poubelle. Je lui ai déjà rendu, dit-elle en essuyant sa bouche. Je lui ai offert un rideau de théâtre.
1: Un rideau?
0: Le truc rouge avec les plis. On en avait un à l'assaut. Il ne servait à rien.
1: Justine se lance dans le théâtre?
0: Elle voulait s'en servir pour une expo photo.
1: Je jette mon gobelet à mon tour.
0: Eh bien, bon goûter solidaire, dis simplement. La jeune femme s'éloigne, tandis que différents éléments se mettent en place dans ma tête. Je regarde l'heure à ma montre, puis redescends au bureau des arts, pratiquement au pas de course. Je déboule dans la pièce. Coup de chance, le type barbu est encore là.
2: Bonsoir, président,
0: fait-il en levant la main.
2: Salut, vous m'avez dit un truc tout à l'heure.
0: Oui?
2: Justine travaillait à une expo surprise.
0: Elle ne l'a jamais réalisée.
2: Mais elle range votre local. Vous avez dit, elle fait ça toute seule. Et aussi, elle ne rechigne pas sur ce point.
0: C'est vrai?
2: De quel local parliez-vous?
0: Celui-ci?
2: Non, là où on entrepose notre bazar, au dernier sous-sol.
0: Vous y allez souvent?
2: « Pas vraiment.
0: Et Justine a les clés ?»«
2: Je lui en ai donné un double. »
0: Je prends une inspiration. Je vais être honnête avec vous. La mère de Justine est une amie. Nous travaillons ensemble aux urgences. Or, je ne vois plus beaucoup sa fille. Elle ne vient plus en cours, ni aux enseignements dirigés. Sa maman se fait du souci pour elle. Elle pense qu'elle passe tout son temps sur un projet. C'est peut-être ce qu'elle fait, dans votre sous-sol. On pourrait jeter un coup d'œil ?
2: Maintenant? C'est les entrailles de la terre, poussiéreux et sales, encombrés partout.
0: S'il vous plaît, dis-je en insistant. Elle est peut-être en bas en ce moment même. Il finit par se laisser convaincre et m'amène au bout du secteur des associations. Déverrouille une porte en fer et on descend un escalier. Les lumières diminuent tandis qu'on s'enfonce dans les profondeurs de la fac.
2: Normalement, il y a un monte-charge, mais il est en panne,
0: précise l'étudiant. Je n'étais jamais venu ici. On se trouve au niveau des fondations. Il indique une pièce sur la gauche, introduit la clé dans la porte, ouvre et actionne un interrupteur.
2: Voilà.
0: L'endroit est vaste, pas loin de 100 mètres carrés. Odeur de moisi, contenu hétéroclite, statue en plâtre, fresque en plusieurs parties, carton à dessin, chevalet, chaise, table, escabeau, et des piles entières de pots de peinture. Des rayonnages en fer sont installés au milieu de la pièce. Ils n'ont pas l'air très solides.
2: « C'est un ancien local d'archives hospitalières, » explique le jeune homme. On l'utilise pour stocker toutes les œuvres d'art réalisées par le bureau au cours des années précédentes. On y range un peu tout.
0: J'entre dans la pièce.
2: C'est quoi là-bas?
0: Dis-je. Une toile rouge étendue sur une partie du mur.
2: J'en sais rien. Sûrement une tapisserie.
0: Elle y était avant?
2: Je m'en souviens pas.
0: Quand êtes-vous venu?
2: Il y a plusieurs semaines. Vous pensez que c'est l'œuvre de Justine?
0: Je me rends au fond de la pièce. C'est bien un rideau de théâtre. On l'a passé dans une tringle au plafond, et on a cloué les coins en bas, contre le mur, pour l'empêcher de bouger. J'arrache le coin inférieur du rideau rouge, et je le tire en entier. L'étudiant met une main devant sa bouche. Derrière, il y a des photos. Des dizaines, en très grand format. Toutes représentent des défunts. Des morts allongés dans leur cercueil, dans leur lit, dans leur tombe. Ce sont des portraits anciens, couleur sépia ou en noir et blanc. Des hommes, des femmes, des enfants de tous les âges. Chacun dans une mise en scène macabre sur son lit de mort. L'ensemble des images forme une immense spirale recouvrant le mur du sol au plafond. Et en son centre, comme une méduse noire, brille la photo de la tête décapitée. Le commissaire Armando Battista regarde le spectacle du coucher de soleil depuis sa fenêtre. Son bureau a la chance d'être situé au dernier étage du site Évangile, où se trouve la brigade des réseaux franciliens, et d'offrir une vue dégagée sur Paris. À droite, le fleuve scintillant des voies de chemin de fer s'étire en direction de la gare de l'Est. À gauche, les tours massives de la cité des Flamands grimpent vers le ciel, telles des béhémotes. Plus loin, il peut deviner la bande sombre des buttes Chaumont, et plus loin encore, le brasillement des cités de l'Est. Par la fenêtre entr'ouverte, il respire l'air du soir et écoute le son d'une sirène de train. C'est sa ville. Son cœur qui bat, là-dessous. Depuis le temps qu'il en arpente les voies, il a l'impression de pouvoir en ressentir le moindre rouage, comme un horloger minutieux. La ville est une créature géante. Un mécanisme vivant aux engrenages fins parcourus d'énergie et de courants telluriques. Émile Zola parlait du ventre de Paris, Boris Vian de ses trottoirs comme d'un muscle tiède et vif foulé par les passants. Armando, lui, a l'impression qu'il s'agit d'une femme, une géante jalouse. Il avait prévu de partir au Portugal en fin de semaine pour retrouver Camilla, tenter de recoller les morceaux de son couple. Sa famille lui manque. Ses enfants lui manquent. Mais son projet devra attendre, car la géante jalouse, une fois de plus, a décidé de l'obliger à rester pour s'occuper d'elle. Il se tourne vers la pièce où est rassemblée son équipe. Sont présents la capitaine Louise Lousse, le lieutenant Audrey Valenti, Florian d'Apremont, ainsi que les officiers Blériot, Penroux et Wang. Ensemble, ils sont les membres les plus expérimentés de l'unité de recherche et d'investigation. Battista clique sur son porte-clé et fait apparaître un point rouge sur la table. Le porte-clé est un cadeau offert par Luce pour fêter sa promotion au grade de commissaire. Il la regarde un instant et elle rougit.
3: « Bien !»
0: dit Battista, en orientant son laser vers les photos qu'il a scotchées au mur.
3: « Récapitulons. Petit A, nous avons une jeune femme à l'hosto. On ne sait pas qui elle est, ni d'où elle vient, seulement qu'elle transportait du cannabis. Et qu'on l'a laissée pour morte après son agression. Petit B. La jeune femme en question se trouvait sans doute en Baie-de-Somme 24 heures avant. Pour y faire quoi? Mystère. Mais, petit C. Un cadavre vient d'être découvert au même endroit par la gendarmerie. Et petit D. Un individu s'amuse à nous tester en nous laissant un message caché. Avec des lettres de sang quasi invisibles et cette phrase étrange « Je vous ai observé. Qu'en pensez-vous ? » ?»«
2: Rien de bon, » dit Luce.
4: « Pourquoi ne pas interroger la fille ?»
0: demande Wang.
3: « Parce qu'elle est en réa, » explique Wang.
4: « On ne pourrait pas la réveiller ?»«
2: Sa santé d'abord. » »«
4: Et sa protection aussi, »
2: ajoute Luce.
4: « On va la transférer. » Blériot lève la main.
5: Le sang sur le wagon, on est sûr que c'est le sien.
4: Ma phrase pourrait être ancienne, renchérit Penroux.
3: C'est le sien, confirme Luce.
4: On a les tests préliminaires.
5: Que dit le fichier national des empreintes génétiques?
3: Trop tôt,
4: dit Florian,
5: mais je suis dessus.
4: Et les caméras du réseau?
5: Demande Wang.
4: Je l'ai rien repéré, dit Luce.
5: Elles sont toutes à toi.
4: Ok, capitaine, je les passe à la casserole.
5: Wang adore passer des trucs à la casserole,
4: ajoute d'âprement.
5: C'est le roi du wok.
4: Tout le monde rigole.
6: Il reste l'autre piste,
4: intervient Audrey. Les regards convergent vers elle.
5: On ne peut pas aller en bête somme,
4: font remarquer de concert Blériot et Penroux, tels deux frères siamois.
6: C'est le patron qui voit,
4: dit Audrey en désignant Batista. Les visages se tournent à nouveau vers lui. Armando se rassied derrière son bureau et entrelace ses doigts sur son ventre.
3: « Comme vous le savez,
4: dit-il,
3: notre champ d'action se limite strictement au Grand Paris. On ne peut rien y faire. »«
5: Ok, c'est mort, grogne d'Apremont.
3: Cependant, poursuit Batista en levant un index, j'ai passé quelques coups de fil. Les deux affaires peuvent être liées. Notre unité est en phase d'expérimentation. » Et la présidence du conseil régional, tout comme notre cher préfet, la soutiennent. Ils souhaitent développer la coopération entre la police et la gendarmerie. Mettre les outils en commun. Redoubler d'efficacité. Réduire les coûts. Appelez ça comme vous voudrez, selon votre maniement personnel de la langue de bois.
4: Quelques rires se font entendre.
3: Bref, dit Batista. Le parquet a donné son feu vert.
5: Non.
3: Si.
5: Yes!
4: Lance Florian en levant le poing.
5: « Merci, boss, »
4: dit Luce.
3: « C'est Valenti qu'il faut remercier, »
4: dit Batista.
3: « Elle partira tôt demain matin. C'est Luce qui dirigera l'équipe. Blériot, Penroux, vous accompagnez les dames. »«
5: Pas moi ?»
4: fait d'Apremont, déçu.
3: « Non, j'ai besoin de vous ici, avec Wang. »
4: Des exclamations fusent. Certains protestent pour la forme, mais Armando voit bien que l'excitation domine. Son groupe sort pour préparer la suite. Seul Audrey reste dans la pièce.
6: « Pourquoi faudrait-il me remercier ?»
4: demande-t-elle. Armando sourit. « Parce que vous êtes efficace ?»«
3: Bien sûr. »
6: « Quel procureur s'occupe de l'enquête ?»
4: Il soutient son regard sans ciller.
3: « Vous le savez très bien, Audrey. »«
6: Il s'agit de mon ex-mari ?»«
3: D'après vous. » »«
6: J'ai épousé cet homme pour de bonnes raisons. »«
4: J'en ai divorcé pour de meilleures encore. »
3: Et ces raisons ne regardent que vous, lieutenant.
4: Batista se lève et se rapproche. Audrey se mordille l'intérieur de la joue.
6: C'est pour ça que je suis dans l'équipe?
3: Non, mais votre ex-époux est puissant. Et il vous aime bien. Donc, pour le moment, ça me facilite les choses.
4: Reconnaît Armando.
3: Le monde n'est pas blanc ni noir. Il est gris. Et dans ce monde-là, j'ai besoin de tous les appuis possibles.
6: D'accord,
4: dit Audrey, les mains serrées. Elle se lève et quitte le bureau. Il la regarde s'éloigner. Des engrenages, des courants telluriques, une géante jalouse, songe Armando. Il espère simplement qu'elle ne va pas les broyer tous.

C'est la nuit. Il ouvre les yeux, se gratte le ventre. Il a dormi seulement quelques instants. Il ne dort jamais beaucoup. Pourtant, il a encore fait ce cauchemar, toujours le même. L'impression d'être poursuivi. On lui court après. On le rattrape. Une main se pose sur son épaule et il se réveille. Une sensation réellement effrayante. Il devrait peut-être en parler à un psychiatre, non? Il s'assoit sur le bord du matelas et essuie la sueur qui perle sur son torse. Il renifle sa peau. L'odeur de la peur. Il se lève d'un bond. Sa forme demeure excellente, comme d'habitude, et asperge sa figure avec un peu d'eau, ainsi que sous les bras et dans les recoins. Il évite cependant le miroir. Il n'aime pas contempler son véritable visage dans la glace. Il revient à cette histoire de cauchemar. Il est contrarié. Il fronce les sourcils et se concentre. Cela fait longtemps que ce cauchemar revient. Il rêve qu'on le poursuit la nuit. Ça l'obsède. Est-ce dû à un sentiment de culpabilité? La peur d'être rattrapé par ses actes? La crainte que l'on découvre son identité secrète? Car il a une identité secrète, bien sûr. Depuis toujours. Normal, quand on tue des gens. Il soupire. Est-ce horrible? Est-il un psychopathe? Pas forcément. Tuer un homme, vous êtes un assassin. Tuez-en des millions, vous êtes un conquérant. Tuez-les tous, vous êtes un dieu. Personnellement, il se situerait volontiers dans la dernière tranche. Non pas qu'il se prenne pour dieu, mais il est une manifestation de sa volonté. Il n'y peut rien. C'est son rôle. Il doit tuer ceux qui le méritent. Il est le courroux qui gronde au bout de la laisse, le molosse de guerre, l'assassin divin. Ses mâchoires claquent et des gens meurent. Cependant, il ne fait que son travail. Il s'exerce à filer quelques coups de poing dans les airs, une série d'enchaînements rapides en travaillant son jeu de jambes. Il se retourne, jouant le rôle de l'adversaire. Se retourne à nouveau, encore une série, puis il relâche sa poitrine et souffle. Il pousse un grognement d'aise. Bien. Il est temps d'aller courir. Il enfile sa tenue de sport, lace soigneusement ses chaussures et rabat sa capuche sur sa tête. Quelques instants plus tard, il est dans la rue. La nuit est froide. Il a plu sur les trottoirs. Il va devoir faire attention à ne pas glisser. Comme dans la vie. Filer en souplesse, sauter, éviter les obstacles, jusqu'à ce qu'il atteigne sa cible et qu'il la frappe à la gorge. C'est stimulant. Surtout avec cette nouvelle et passionnante affaire. Un criminel qui laisse sa signature dans le métro, sous terre, en lettres de sang taguées sur un train. Voilà qui est franchement étrange. Je vous ai observé. Qu'est-ce que ça veut dire ? Est-ce un message qu'on lui adresse à lui? Non, sûrement pas. Personne n'a la moindre idée de qui il est vraiment. C'est un hasard. Un autre prédateur vient de pénétrer sur son territoire sans savoir qu'il se trouvait là. Après tout, cela arrive sans cesse dans la nature. De lions ne peuvent-ils pas se rejoindre sur le même terrain? Cependant, il doit admettre que c'est contrariant. Le sous-sol de Paris, c'est son coin exclusif, son domaine de chasse. Là, c'est un peu comme si un autre animal venait pisser dans son aire de jeu. Il ne sait pas encore quoi en penser. S'il doit simplement étudier ce nouveau venu, l'éliminer, ou bien faire équipe avec lui. Après tout, personne n'interdit de chasser en binôme, n'est-ce pas? Bah, inutile de s'en faire. Il a confiance en Dieu. Ses destins sont impénétrables, mais Dieu a toujours un plan. S'il lui envoie un autre animal de guerre, c'est que le destin avait prévu de les réunir. Voyons où cela va le mener. De toute façon, il va remonter sa piste, le flairer, le traquer. Il est parfaitement capable d'observer, lui aussi.
Il fixe ses écouteurs dans ses conduits auditifs pour passer de la musique. Sa période d'hibernation est finie. Celle de l'inquisiteur reprend. It's a new day. 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Anton Muse. Oui. Demain est un nouveau jour pour le chien.

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Voilà, maintenant, on va vous faire une chanson qu'on dédie à toutes les filles qui essayent de se faire un garçon, à tous les garçons qui essayent de se faire une fille, à toutes les filles qui veulent essayer de se faire une autre fille, ou un garçon qui veut se faire un garçon. Ça s'appelle Comédie.

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